Salutations à Chloé et Émilie qui m'ont souhaité une excellente soirée sur la messagerie. Merci les filles, j'espère que vous allez en profiter vous aussi. Merci d'écouter Viva 99.9 ici à Amqui. Salut aussi à toute la gang du restaurant Pastali si vous êtes à l'écoute. Bonne soirée la gang, bonne journée demain et continuez de faire de la méchante belle job. Nous on vous envoie la musique toujours à Viva jusqu'à minuit. Amen.

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1: De l'IDEM. Le médian de l'hôpital de Matane est de 3h24, classant l'établissement parmi les plus battants de ces jours. La saison régulière de la division mixte IGA Matane s'est conclue hier avec deux matchs au Stade du Rempart. Lors du premier match, les immeubles Alexandre Pelletier ont emporté une victoire de 4-1 sur le garage autoplace Jean-Nicolas. Lors du deuxième match, les armoires Distinction Matane et la poissonnerie matanaise ont conclu un match nul de 9-9. Dans la division mixte, les séries débutent lundi prochain. Et maintenant, la météo à Amqui. Ce soir et cette nuit, c'est nuageux et le minimum est de 7 degrés.
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J'espère que vous passez une excellente soirée, que vous avez passé une belle journée. Ou si on est ensemble jusqu'à minuit, Tommy Coderre qui vous jase toujours sur les ondes du Viva 99.9 ici à Amqui. Je vous rappelle qu'il y a toujours jeudi de la semaine prochaine, jeudi 27 août, l'événement Les apéros du marché public matapédien. Évidemment, ça se passe entre 16 et 19 heures. Je pense que c'est déjà chose connue quand même. On en a parlé plusieurs fois. Si c'est la première fois que vous l'entendez, tous les détails de cet événement-là se trouvent sur le site internet de la ville amqui.ca. On retourne à Viva la musique à l'instant. Je vous souhaite une excellente soirée.

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5: Le 22 août, de 9h à 16h, le musée Matamaja accueillera une sélection de voitures anciennes pour une journée. Chaque véhicule sera présenté dans un pamphlet avec pédigree et son histoire. La municipalité Les Loisirs de Saint-Noël vous invite à la fête des familles de Saint-Noël le 22 août dès 10h au parc Adrien Gagnon à Saint-Noël, en cas de pluie au bureau municipal. Au programme, tournoi de volleyball de plage au nouveau complexe sportif, grande vente de garage, caravane libre en fête, souper hot dog et pluchette de blé d'Inde et la prestation musicale avec Yannick Gagnon, chansonnier. Claude Vallière sera à la Cabouse le 23 août à 15h, auteur, compositeur, interprète et performeur. Il présentera le spectacle a cappella Une voix plurielle. Seul sur scène, avec sa voix et son looper, Claude Vallière écrit, chante, conte et raconte en jouant avec le son et le sens.
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On y retourne à Viva la musique. 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
5: Voici vos nouvelles, Arsenal Média. Depuis 2018 au Québec, le temps d'attente médian aux urgences a augmenté de 41 minutes, établissant le temps dans une salle d'urgence à 5h12, selon les nouvelles données de l'IDEM. Le médian de l'hôpital de Matane est de 3h24, classant l'établissement parmi les plus bas temps de séjour. La saison régulière de la division mixte IGA Matane s'est conclue hier avec deux matchs au Stade du Rempart. Lors du premier match, les immeubles Alexandre Pelletier ont emporté une victoire de 4-1 sur le garage autoplace Jean-Nicolas. Lors du deuxième match, les armoires Distinction Matane et la poissonnerie matanaise ont conclu un match nul de 9-9. Dans la division mixte, les séries débutent lundi prochain. Et maintenant, la météo à Amqui. Ce soir et cette nuit, c'est nuageux et le minimum est de 7 degrés.
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Salutations à Chloé et Émilie qui m'ont souhaité une excellente soirée sur la messagerie. Merci les filles, j'espère que vous allez en profiter vous aussi. Merci d'écouter Viva 99.9 ici à Amqui. Salut aussi à toute la gang du restaurant Pastali, si vous êtes à l'écoute. Bonne soirée la gang, bonne journée demain et continuez de faire de la méchante belle job. Nous, on vous envoie la musique, toujours à Viva jusqu'à minuit.

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4: Voici vos nouvelles Arsenal Média. Depuis 2018 au Québec, le temps d'attente médian aux urgences a augmenté de 41 minutes, établissant le temps dans une salle d'urgence à 5h12, selon les nouvelles données de l'IDEM. Le médian de l'hôpital de Matane est de 3h24, classant l'établissement parmi les plus bas temps de séjour. La saison régulière de la division mixte IGA Matane s'est conclue hier avec deux matchs au Stade du Rempart. Lors du premier match, les immeubles Alexandre Pelletier ont apporté une victoire de 4-1 sur le garage autoplace Jean-Nicolas. Lors du deuxième match, les armoires Distinction Matane et la poissonnerie matanaise ont conclu un match nul de 9-9. Dans la division mixte, les séries débutent lundi prochain. Et maintenant, la météo à Amqui. Ce soir et cette nuit, c'est nuageux et le minimum est de 7 degrés.
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J'espère que vous passez une excellente soirée, que vous avez passé une belle journée. Aussi, on est ensemble jusqu'à minuit. Tommy Coderre qui vous jase toujours sur les ondes du Viva 99.9 ici à Amqui. Je vous rappelle qu'il y a toujours jeudi de la semaine prochaine, jeudi 27 août, l'événement Les apéros du marché public matapédien. Évidemment, ça se passe entre 16 et 19 heures. Je pense que c'est déjà chose connue quand même. On en a parlé plusieurs fois. Si c'est la première fois que vous l'entendez, tous les détails de cet événement-là se trouvent sur le site internet de la ville amqui.ca. On retourne à Viva la musique à l'instant. Je vous souhaite une excellente soirée. Juste un

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6: Le 22 août, de 9h à 16h, le musée Matamaja accueillera une sélection de voitures anciennes pour une journée. Chaque véhicule sera présenté dans un pamphlet avec pédigré et son histoire. La municipalité Les Loisirs de Saint-Noël vous invite à la fête des familles de Saint-Noël le 22 août dès 10h au parc Adrien Gagnon à Saint-Noël, en cas de pluie au bureau municipal. Au programme, tournoi de volley-ball de plage au nouveau complexe sportif, grande vente de garage, caravane libre en fête, souper hot dog et épluchette de blé d'Inde et la prestation musicale avec Yannick Gagnon, chansonnier. Claude Vallière sera à la Cabouze le 23 août à 15h. Auteur, compositeur, interprète et performeur, il présentera le spectacle a cappella Une voix plurielle. Seul sur scène, avec sa voix et son looper, Claude Vallière écrit, chante, compte et raconte en jouant avec le son et le sens.
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On y retourne à Viva la musique.

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2: 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Depuis 2018 au Québec, le temps d'attente médian aux urgences a augmenté de 41 minutes, établissant le temps dans une salle d'urgence à 5h et 12 minutes, selon les nouvelles données de l'IDEM. Le médian de l'hôpital de Matane est de 3h et 24 minutes, classant l'établissement parmi les plus bas temps de séjour. La saison régulière de la division mixte IGA Matane s'est conclue hier avec deux matchs au Stade du Rempart. Lors du premier match, les immeubles Alexandre Pelletier ont emporté une victoire de 4-1 sur le garage autoplace Jean-Nicolas. Lors du deuxième match, les armoires Distinction Matane et la poissonnerie matanaise ont conclu un match nul de 9-9. Dans la division mixte, les séries débutent lundi prochain. Et maintenant, la météo à Amqui. Ce soir et cette nuit, c'est nuageux et le minimum est de 7 degrés.
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1: C'est enfin vendredi, on a survécu à notre semaine, peut-être votre semaine de retour de travail, de retour de vacances, tout comme la mienne. Donc, je vous salue si c'est le cas. Vous pouvez justement me le dire. Est-ce que vous étiez de retour au travail cette semaine? Est-ce que ça arrive la semaine prochaine? 418-723-2564. On est le vendredi 21 août. Déjà, le mois d'août qui tire à sa fin. Il nous reste seulement une semaine, mais semble ça a passé vite, là. Et ça se remarque, je trouve, avec les températures qui sont de plus en plus fraîches le matin. En tout cas, ça va se réchauffer aujourd'hui. Au moins, on a une belle journée qui nous attend pour en fin de semaine aussi. On a quand même une belle fin de semaine. Les détails météo s'en viennent un petit peu plus tard. Là, je vais tout vous expliquer ça. Et sinon, dans les prochaines minutes, on fait le tour de l'actualité ensemble. Et juste avant de faire ce tour d'actualité, ben commençons ce show-là avec la bonne musique. Quelque chose qui va bien nous réveiller en douceur, mais quand même qui va nous mettre un peu de joie dans notre journée ou peut-être de mélancolie. Voici Cœur de pirate, Mélancolie, à Viva. Merci d'être à l'écoute.

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Il est 6h06 dans l'Est du Québec, la Côte-Nord, la Matapédia, la Matanie. Ben, on débute la journée ensemble aujourd'hui. Mon nom est Danaë Thériault et on fait le tour de l'actualité. On commence avec du côté de la Côte-Nord avec une triste nouvelle. Là. On a quand même 2,9% des postes d'enseignants à combler dans la région. Donc, 981 postes d'enseignants qui sont à combler parmi les centres de services scolaires selon les plus récentes données du ministère de l'Éducation. Pour le centre de services scolaires du FER, on doit combler 414 postes d'enseignants. C'est le plus bas de la région. Le centre de services scolaires de l'Estuaire, lui, compte 407 enseignants et devra en recruter 5. Sinon, le centre de services scolaires de la Moyenne Côte-Nord et le centre de services scolaires du Littoral ont respectivement 4 à 2 postes à pourvoir. Alors, de la mise à jour du DISSOU, il y avait 36 postes d'enseignants qui étaient vacants. Donc, les données pour le personnel de soutien et le personnel professionnel n'ont pas encore été dévoilées, mais c'est les chiffres pour le moment. Sinon, du côté, encore une fois, de la Côte-Nord, il y a plus de 5 tonnes de déchets qui ont été retirés de l'environnement avec l'expédition Saint-Laurent qui a parcouru la Côte-Nord du 14 au 19 août dernier. Ils ont retiré 5 tonnes de déchets des berges du fleuve. Donc, les activités de nettoyage et de mobilisation ont lieu à Pessamit, Raguenau, Pointe-Lebel, Baie-Comeau, Forestville, Portneuf-sur-Mer et Tadoussac. Et à Baie-Comeau et Pointe-Lebel, on a retiré près de 2,5 tonnes de déchets. À Raguenau, on a pu retirer plus d'une tonne de déchets provenant d'un dépotoir illégal. Et sinon, ben, plus de 3 250 livres de déchets ont été retirés à Pessamit. Donc, ça a été quand même concluant là, comme activité de nettoyage et de mobilisation. On se dirige maintenant du côté de la Matanie avec l'édition 2026 du MDGTL qui a été la plus rassembleuse pour la 4e édition du festival qui a eu lieu du 13 au 15 août dernier. Ça a été considéré comme la plus rassembleuse selon l'organisation avec près de 1200 festivaliers et festivalières qui se sont déplacés sur la plage de Matane ainsi pour les apprêts du MDGTL 360 qui était au bar à choix pour les deux soirées principales. Il y a eu une hausse d'achalandage par rapport aux éditions précédentes, donc ça, c'est une bonne nouvelle. Et l'événement a attiré aussi plusieurs touristes. Un tiers des participants provenaient de l'extérieur de l'Est du Québec, donc c'était vraiment une belle édition pour MDGTL pour sa 4e édition. Sinon, une bonne nouvelle partout au Bas-Saint-Laurent. Les urgences du Bas-Saint-Laurent sont les plus performantes du Québec, avec partout au Québec la durée médiane d'un séjour à l'urgence qui était de 5 heures et 12 minutes. Et selon le rapport de l'Institut économique de Montréal qui a été publié hier, il y a eu une amélioration de 11 minutes par rapport à l'année précédente. Mais nous, on se concentre sur le Bas-Saint-Laurent qui se démarque parce que la région arrive au deuxième rang au Québec pour la durée médiane d'un séjour à l'urgence avec un temps à peu près de 3 heures et 23 minutes. Avant, on était au premier rang. Là, on est derrière la Gaspésie et c'est le CLSC de Pointe-Négamouc qui arrive en tête avec 42 minutes d'attente. En deuxième place, on a le centre hospitalier d'Amqui à 1 heure 1 minute et en troisième place, le centre hospitalier de Trois-Pistoles à 1 heure 6 minutes. Pour ce qui est de l'hôpital régional de Rimouski, il a la durée médiane la plus élevée du Bas-Saint-Laurent à 4 heures et 47 minutes. Les autres établissements sont entre 2 heures et demie et 4 heures là, environ. Et malgré qu'on est rendu au deuxième rang, ben, le Bas-Saint-Laurent conserve une performance qui est quand même enviable. Donc, pour qu'est-ce qui est du délai avant l'évaluation initiale par un médecin, là, on est encore une fois au quatrième rang provincial avec une médiane de 1 heure et 24 minutes. Donc, on a descendu. Là, l'année dernière, on était au premier rang. Mais quand même, c'est des bonnes nouvelles là, avec tout ça au Bas-Saint-Laurent. On attend un peu moins longtemps que dans d'autres grandes villes. Donc, c'était la bonne nouvelle de la journée. Il est 6h10. Merci de commencer votre journée avec moi en ce vendredi 21 août. Et en musique, pour bien se réveiller, voici le collectif CLCTF avec Ready for Love à Viva.

Il est 6h17, ça a terminé très sec cette chanson-là, je m'attendais pas à ça. Je prends le temps de saluer ce matin Bruno qui a pris le temps de me texter au 418-723-2564. Il dit de retour lundi matin au travail, j'espère que tout va bien se passer. Et des fois le retour au travail, ça fait du bien hein, de reprendre la routine, des fois on a besoin de ça. Et vous, est-ce que vous êtes de retour au travail la semaine prochaine, cette semaine? 418-723-2564, je veux savoir aussi qui est à l'écoute. Donc, hésitez pas. En musique, voici une des plus récentes de Francis de Grandpré. Chanson qui est sortie cette année. Voici « Si j'avais su » à Viva. Merci d'être à l'écoute d'On pense ça de même.

0: 6h20, merci d'être à l'écoute d'On parle ça de même avec moi-même, Danaï Thériault. Dans les prochaines minutes au showbiz, on parle d'activités qui se passent en fin de semaine et on en a en masse. On s'ennuiera pas, peu importe où vous êtes dans la région, j'ai quelque chose pour vous, on s'en parle dans les prochaines minutes. Et en musique, mettez vos bottes de cow-boy parce qu'il y a un petit peu de new country, ça commence bien la journée dans quelques instants. À Viva!
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10: Bon matin, ici Christophe Moquin pour vos nouvelles. Le pont couvert Beauséjour, situé à Amqui, va subir des travaux majeurs du 24 au 30 septembre prochain. À la suite d'une vérification, la municipalité a remarqué que la culée du pont, du côté ouest, en place depuis l'installation du pont en 2005, est en bois non traité et dans l'eau. Elle a donc commencé à pourrir. La croche du côté du parc est aussi pourrie. Il sera donc refait la culée et la croche avec des matériaux de bois traité. Durant cette période, les deux accès du pont seront fermés en tout temps. Les usagers de la route verte et les piétons sont donc invités à utiliser la voie de contournement et la passerelle Gina-Poréléon-Pérus pour traverser la rivière. Le parc Pierre et Maurice Gagné restera ouvert et accessible pendant la durée des travaux. Depuis 2018, au Québec, le temps d'attente médiane aux urgences a augmenté de 41 minutes, établissant le temps dans une salle d'urgence à 5 heures et 12 minutes selon les nouvelles données de l'IDEM. Le médian du centre hospitalier d'Amqui est de 3 heures et 32 minutes, classant l'établissement parmi les plus bas temps de séjour. La ville de Kosciuszko a inauguré hier la levée du drapeau de la Légion royale canadienne à la place des commémorations des anciens combattants de la municipalité. Il symbolise le devoir de mémoire et la reconnaissance envers celles et ceux qui ont servi le pays. La cérémonie s'est conclue avec un court discours de Monsieur Marc Girard, agent d'armes qui a levé le drapeau.
11: C'est un honneur. Également, ça me touche au cœur que vous preniez le temps de nous faire reconnaître ceux qui sont battus avant, puis encore là, ceux qui sont encore en service.
10: C'est ce qui complète vos nouvelles. 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
1: C'est une belle journée qui nous attend aujourd'hui dans la Matapédia avec un maximum de 21 et du beau soleil. Et si je regarde pour en fin de semaine, ben j'ai des bonnes nouvelles concernant demain. C'est la journée pour en profiter pour faire des activités extérieures là avec un maximum de 23 du beau soleil. Par contre, à partir de samedi soir, c'est de la pluie qui va débuter et ça se poursuit pour la journée de dimanche avec un maximum de 18 et des averses. Donc, si vous avez des choses à faire à l'extérieur, je vous conseille de le faire samedi. Merci d'être à l'écoute. 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
1: Danaë Thériault qui vous accompagne jusqu'à 8h45 ce matin à Viva. On est le vendredi 21 août. Merci de commencer votre journée avec moi. Et récemment, il y a eu la journée du 12 août. J'achète un livre québécois et on a battu des records. La gang, on s'en parle justement un peu plus tard, mais je veux savoir quel livre vous avez acheté justement pour l'occasion cette année. Textez-moi 418-723-2564. Au showbiz, dans les prochaines minutes, on parle des activités qu'il y a en fin de semaine et il y en a en masse. On s'ennuiera pas, ça c'est certain. Donc restez branchés, je vous dévoile le tout dans quelques instants. Mais juste avant, voici Vince Lemire avec Coup de tête à Viva.

Il est 6h30 et au showbiz. On en a en masse des activités en fin de semaine. On s'ennuiera pas. Premièrement, du côté du Bas-Saint-Laurent, dans le Grand Rimouski. Du côté de Saint-Fabien, c'est aujourd'hui et demain, Saint-Fab en musique. Et on a tellement une belle programmation. Ce soir, nul autre que Sarah Dufour. Et on a aussi Carca Caméléon qui vont être là sur scène. Mais Sarah Dufour, là, vous allez capoter. Elle a tellement d'énergie sur scène. Donc, si vous n'avez pas encore vos billets, qu'est-ce que vous attendez? Il va y en avoir, bien évidemment, à la porte. Donc, si vous voulez y assister, ça va être une super belle soirée tout au long du festival. Il y a aussi de la danse country avant les spectacles. Donc, vous allez pouvoir en profiter pour danser un peu. J'aime tellement ça, de la danse en ligne, là. Donc, vous allez adorer. Sinon, c'est aussi le début du Festival interculturel de Rimouski. Donc, tout au long de la fin de semaine, la ville se transforme en un lieu vibrant de rencontres et de découvertes. Donc, pour toutes les cultures, donc, il y a des spectacles, il y a aussi un marché, il y a plein de choses qui se passent pour vrai, vraiment un bel événement avec une belle programmation. C'est gratuit, c'est tout au long de la fin de semaine. Donc, si vous voulez en savoir plus, vous pouvez aller sur leurs réseaux sociaux ou même sur leur site internet pour pouvoir en savoir plus. Mais ça débute aujourd'hui pour le Festival interculturel de Rimouski. Sinon, il y a aussi le tout dernier rendez-vous de la Pointe-au-Père en fin de semaine. C'est samedi avec un match d'impro de la Ligue d'improvisation en construction sur la terrasse du hangar 14. Donc, ça va terminer les événements culturels des 5 à 7 musicaux. Et c'est gratuit. Donc, si vous voulez y aller, c'est samedi dès 19h. Donc, vous allez pouvoir aller les voir, la Ligue d'improvisation qui, ils sont vraiment bons, là. Ça va être un bon show qu'on va avoir ce samedi soir. On se dirige du côté de la Matanie et ce soir à la salle Lucien Bellemare du Cégep de Matane, c'est Evelyne Roy-Molga qui va être là pour présenter son show solo qui s'appelle « Beaucoup de crowd work ». Donc, j'espère que vous n'êtes pas gênés. Si vous allez là, ça se peut qu'elle vous parle. Et pour vrai, là, je l'adore. J'arrête pas de voir de ses TikTok un peu partout et elle est tellement drôle, là. Elle va vous faire rire. Elle a des anecdotes et aussi, elle va jaser avec vous, bien évidemment. Donc, si vous n'avez pas encore vos billets, il en reste encore. Donc, vous pouvez les acheter sur le site d'art et spectacle Matani. Et pour finir, du côté de la Côte-Nord, à la salle Jean-Marc Parent, en fin de semaine, vous allez... Jean-Marc Dion, pas Jean-Marc Parent, je sais pas où est-ce que je t'ai rendu, la salle Jean-Marc Dion. Il y a bien des spectacles en fin de semaine. Premièrement, ce soir, Louis-Jean Cormier, Les Entre-toi. Et sinon, demain, ça va être Vivienne Audet avec le piano et le torrent. Donc, vous avez plein d'événements à ne pas manquer, peu importe où vous êtes en fin de semaine. Donc, rajoutez ça à votre horaire et amusez-vous, profitez-en. Qu'est-ce que vous allez faire, vous, en fin de semaine? Je veux le savoir, 418-723-2564. Il est 6h33 et les deux frères nous accompagnent pour débuter notre journée du vendredi 21 août à Viva. Et tout de suite après, on parle du record qu'on a battu avec la fameuse journée du 12 août où on achète un livre et aussi d'une nouvelle internationale qui a fait mal à mon petit cœur de lectrice, là. On s'en reparle dans quelques instants à Viva.

Je suis une grande lectrice et j'ai vu une nouvelle récemment qui a brisé mon cœur de personne qui adore les livres, parce que du côté des États-Unis, il y a l'entreprise d'intelligence artificielle Anthropic qui a créé un robot conversationnel qui s'appelle Claude. Il a été lancé en 2024 avec un projet qui s'appelle Projet Panama, OK? Et l'objectif était de numériser énormément de livres imprimés pour utiliser leur contenu pour entraîner ces systèmes d'intelligence artificielle. Et pour aller plus vite, ils ont décidé de prendre certains livres et de les découper. Là, on retirait la couverture, la reliure, on séparait les pages pour les passer dans un numériseur. Puis les livres étaient jetés ensuite et le projet concernait des millions de livres. Et on utilisait les livres papier parce que, bien évidemment, sur Internet, des fois, il y a des publicités, des fausses informations mélangées au texte. Donc, on voulait être sûr d'avoir la bonne information. Mais on détruisait les livres. Tu sais, la technique, c'est de pouvoir avoir accès à tout ça. Et un livre, c'est justement conçu pour conserver une histoire pendant des décennies, des siècles. Et là, le processus était complètement inversé. Là, on prend le livre pour récupérer son contenu numérique, puis l'objet physique disparaît. Ça a brisé mon cœur de lectrice, OK? Donc, j'avais besoin d'une bonne nouvelle pour combler le tout. Et la bonne nouvelle, elle est ici, au Québec, parce que pendant que les États-Unis, eux, détruisent des millions de livres, ben nous, on en veut plus des livres. Et ça s'est vu avec la journée du 12 août dernier, la journée « J'achète un livre québécois ». Ben on a démontré qu'on aimait ça, lire. Et ça a connu un succès impressionnant cette année, là, les ventes de fiction québécoise dans les librairies indépendantes. Ont été, attention, 14,5 fois plus élevés qu'un mercredi normal. Et sur le site des libraires indépendantes, les ventes en ligne ont augmenté de 26% par rapport à l'année dernière. C'est un nouveau record. Donc ça, c'est vraiment une bonne nouvelle. On était là, on voulait acheter des livres qui ont été écrits ici chez nous au Québec. Donc ça fait du bien à mon petit cœur de lectrice. Qu'est-ce que vous avez acheté, vous, pour le 12 août? Il y a eu beaucoup de populations là avec des auteurs comme David Goudreau et sa nouveauté Traumatis. Sinon, on retrouve aussi dans les livres les plus achetés le 12 août dernier, Les derniers mandarins de Louise Pigny et Mélissa Fung. On retrouve Haute saison, le collectif de Urtubiz, Spritz Club d'Amélie Dubois et j'en passe. Donc, ça a été les livres les plus populaires qui ont été achetés cette année, le 12 août. Et j'aimerais savoir, moi, quel livre vous avez acheté pour célébrer la journée du 12 août. J'achète un livre québécois. J'ai besoin de nouvelles recommandations de lecture, donc textez-moi 418-723-2564. Puis, on va se réjouir du fait qu'au Québec, nous, on les détruit pas, les livres. On les garde pour, justement, les lire et se faire une belle bibliothèque et garder, justement, ces ouvrages pour lesquels les auteurs ont travaillé tellement fort. Et je comprends vraiment pas l'idée des États-Unis d'en détruire des millions pour aider l'intelligence artificielle. Vous voyez, ça, c'est comme une limite de l'intelligence artificielle que je n'approuve pas. Les livres, on n'y touche pas. C'est sacré pour moi. Donc, je veux savoir qu'est-ce que vous avez acheté le 12 août comme livre. 418-723-2564 et je vous lis dans les prochaines minutes ici à Viva. En musique, c'est Marc Dupré qui nous accompagne en ce 21 août pour ce vendredi matin. On a besoin d'un peu d'énergie et lui, il nous fait danser. Danser la nuit. Là, on est peut-être plus le matin, là, mais ça fonctionne quand même. Là. Voici Marc Dupré, danser la nuit. Dans On pense ça de même à Viva avec moi-même, Danaï Thériault.

0: Patrice Michaud, vous êtes ici à Viva, il est 6h46. Je vous ai parlé il y a quelques minutes du succès qu'a eu la journée du 12 août. J'achète un livre québécois cette année. Je vous ai demandé, vous, quel auteur vous avez acheté pour cette journée-là. Et j'ai reçu un texto de la part d'Isabelle qui nous dit « Chantal Damour, une auteure d'Amqui. » Ah, je connais pas, je vais regarder. Je cherchais justement des nouveaux livres là à rajouter dans ma liste de livres à lire. Donc, je vais aller regarder ça. Aussi, par texto 88-723-2564, je prends le temps de saluer Mario des Escoumins qui m'a écrit, qui est à l'écoute. Éric aussi, qui me souhaite une belle fin de semaine. Merci Éric, bonne fin de semaine à toi aussi. Ça fait toujours plaisir de savoir que vous êtes à l'écoute, donc n'hésitez pas si vous voulez me texter. Et peut-être que vous connaissez quelqu'un qui célèbre son anniversaire en ce 21 août, ben n'hésitez pas, dites-le moi, ça va me faire plaisir de lui souhaiter. Dans les prochaines minutes, on se met riche avec cette chanteuse qui s'en vient dans quelques instants ici à Viva.
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Il est 6h52. 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C'est ça qu'il faut. 6h53 en musique, la plus récente de Ludovic Bourgeois pour nous accompagner ce matin. Dans le Grand Rimouski, la Matanie, la Matapédia, la Côte-Nord, Danaï Thériault qui vous accompagne jusqu'à 8h45. J'espère que vous passez un bon début de journée, que votre café est excellent et que la musique vous plaît. Le voici à Viva.

0: À 6h57, bon début de journée. Dans les prochaines minutes au Showbiz, on parle de cette série très populaire de Netflix qui vient tout juste de sortir sa dernière saison et de faire une très grande annonce. Si vous êtes fan de Outer Banks, vous allez être content d'entendre qu'est-ce que je vais vous annoncer dans les prochaines minutes. Et aussi, on a des nouvelles du troisième volet de Dune. Donc, je vous en parle dans quelques instants. À Viva et en musique, je suis tellement contente, là, pour vrai, je capote sur la playlist qu'on a ce matin. On retourne en 1991 avec un classique dans les prochaines minutes de R.E.M. Ça s'en vient à Viva.
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5: Bon vendredi, ici Louis-Philippe Arnoirel. Le vice-président américain J.D. Vance a donné son avis lors d'une collecte de fonds avant-hier sur le nouvel accord commercial conclu avec le Canada. Il a affirmé que Mark Carney présentait l'accord comme une victoire pour le Canada, alors qu'il a fait beaucoup de concessions, selon le vice-président. Monsieur Vance a ajouté que le chef du Parti conservateur, Pierre Poilievre, avait été sans importance dans les négociations. Selon ses dires, c'est plutôt le député

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1: Le projet de loi est de désengorger la première ligne afin que tout ne repose pas sur les épaules des médecins. Et rapidement, Québec solidaire a dévoilé hier son identité visuelle pour la campagne électorale qui doit être déclenchée dans environ une semaine. « C'est possible » est le slogan sur lequel s'est arrêtée la formation, souhaitant mettre de l'avant que ses engagements sont réalisables. Logement, coût de l'épicerie, transport collectif et redistribution de la richesse font partie des priorités. C'est ce qui complète vos actualités Arsenal Média. Passez une bonne journée sur nos ondes.
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3: C'est une belle journée qui nous attend aujourd'hui dans la Matapédia avec un maximum de 21 et du beau soleil. Et si je regarde pour en fin de semaine, ben j'ai des bonnes nouvelles concernant demain. C'est la journée pour en profiter pour faire des activités extérieures là avec un maximum de 23 du beau soleil. Par contre, à partir de samedi soir, c'est de la pluie qui va débuter et ça se poursuit pour la journée de dimanche avec un maximum de 18 et des averses. Donc, si vous avez des choses à faire à l'extérieur, je vous conseille de le faire samedi. Merci d'être à l'écoute de Viva.
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3: Pendant que vous vous préparez ce matin, c'est moi, Danaë Thériault, qui vous accompagne en ce vendredi 21 août. Bon début de journée dans le Grand Rimouski, la Matanie, la Matapédia à la Côte-Nord. Merci d'avoir choisi On passe ça de même. Et dans les prochaines minutes au showbiz, si vous êtes bien déçu que la série de Netflix Outer Banks se termine avec la saison qui vient tout juste de sortir hier, ben j'ai une grande annonce pour vous et je pense que ça va vous faire plaisir. On s'en parle dans les prochaines minutes. Mais avant, en musique, je suis tellement contente parce que on a tellement de bonne musique ce matin. On sent que le week-end s'en vient là avec ça. Et c'est une chanson qui fait partie de la liste du magazine Rolling Stone des 500 meilleures chansons de tous les temps. Et même en 2020, c'est devenu la première vidéo du groupe à avoir 1 milliard de vues sur YouTube. Voici R.E.M. Losing My Religion pour vous accompagner ce matin à Viva. Merci d'être à l'écoute.

Non, mais c'est-tu pas excellent pour débuter notre journée en ce vendredi matin? R.E.M. Losing My Religion à Viva. Il est 7h08 et maintenant au showbiz. Avant de vous parler de cette grande annonce concernant la série Netflix Outer Banks, parlons du film Dune 3, le troisième volet réalisé par Denis Villeneuve, parce que là, on a des nouvelles du film qui va avoir des représentations en IMAX 70 mm, là, qui a été comme popularisé pas mal avec le film Odyssey dans les derniers mois. Et le film Dune 3 va sortir en décembre et tous les billets pour aller le voir en IMAX 70, là, ça s'est envolé en quelques instants, parce qu'il y a une rareté de billets, puis il y a un engouement des cinéphiles. Au Québec, il y a Co-cinéma Banque Scotia qui est au centre-ville de Montréal qui a l'équipement justement pour projeter des films en IMAX 70 mm, mais ça augmente de popularité. Là, tout le monde voudrait aller voir ces films en IMAX 70 mm. Est-ce que ça va se propager un petit peu partout au Québec dans les prochaines années? Ça serait le fun de pouvoir avoir l'opportunité de les voir, surtout si les cinéastes commencent à l'utiliser de plus en plus. Mais qu'est-ce qu'on sait par contre, c'est qu'il y a un engouement pour Dune, troisième partie qui va prendre l'affiche le 18 décembre prochain. Tout le monde a hâte de voir qu'est-ce qui va se passer avec ce troisième volet des films de Denis Villeneuve. Donc, on attend avec impatience, mais on sait en tout cas que les gens ont bien, bien hâte de voir ce film-là. Sinon, on se dirige du côté de Netflix qui a sorti la saison finale de la série Outer Banks hier. Je n'ai écouté qu'un épisode. Donc, si quelqu'un me dit qu'est-ce qui se passe comme finale, vous êtes plus mes amis, OK? Donc, on garde ça pour nous si vous l'avez écouté au grand complet hier. Personnellement, j'ai pas eu le temps. Mais si vous êtes bien triste que ça soit terminé pour l'histoire des personnages de Outer Banks, sachez qu'il y aura un spin-off, donc une autre petite série reliée à cet univers qui se déroulerait 20 ans avant les événements actuels de Outer Banks. Et ça va parler de la division là, sociale sur l'île de Kildare, donc les Poke et les Cooks, qu'on les appelle dans la série. Donc, on veut essayer de voir justement comment ça s'est créé, cette différence, cette rivalité entre les classes sociales de gens plus riches et de gens avec un peu moins d'argent. Donc, on va pouvoir retrouver ça. Puis, les créateurs disent qu'il y a un lien incontestable avec le monde d'aujourd'hui. Donc, ils veulent utiliser le tout dans ce spin-off. On n'a pas d'autres informations pour l'instant, à part que ça va se passer 20 ans avant les événements que nous, on connaît de Outer Banks. Mais, on sait que ça s'en vient. Ils sont en train de l'écrire, mais ça devrait pas arriver, mettons, l'année prochaine. Là. Je vais vous tenir au courant si on a d'autres informations, bien évidemment. Et si vous ne connaissez pas Outer Banks, c'est vraiment une bonne série. Écoutez-la. Il y a 5 saisons. La 5e saison est sortie hier et c'est la finale. Donc, si vous n'étiez pas au courant que vous êtes fan, c'est le moment d'aller l'écouter. Et faites attention aux réseaux sociaux. Il y a des divulgateurs partout. Personnellement, je ne regarde pas mes réseaux sociaux présentement. Que personne me dise comment cette série termine, je vais regarder ça en fin de semaine. Il est 7h11 à Viva. Merci d'être à l'écoute d'En pense de même avec moi-même, Danaé Thériault. Et dans les prochaines minutes, si parfois vous trouvez que vous aimeriez être de meilleure humeur, bien, il y a une technique très, très simple qu'on pense même pas qui va influencer votre bonne humeur de la journée. Et depuis que je sais ça, je suis beaucoup plus consciente de qu'est-ce qui se passe autour de moi. Je vous en parle dans quelques instants, mais juste avant, à 7h12, voici la nouveauté de Shakira et Burna Boy.

Des fois, on oublie que des fois, un seul petit changement dans notre posture pourrait influencer comment va se dérouler notre journée au grand complet. Si on commence simplement par relever les épaules, ça pourrait vraiment tout changer. Donc, on va faire l'expérience tout de suite, OK? On laisse tomber les épaules, on baisse un peu la tête, on regarde au sol quelques secondes et maintenant, on redresse le dos, on relève légèrement la tête et on ouvre la poitrine. Est-ce que vous vous sentez un peu différent? Personnellement, je pense que je sens la différence, là. Je me sens un petit peu plus réveillée, on dirait. Et c'est pas juste dans votre tête si vous aussi vous le sentez, parce qu'il y a eu une étude de l'Université McGill qui a suggéré que notre posture peut vraiment influencer notre humeur et même notre façon de prendre des décisions. Les personnes qui étaient assises bien droites ont déclaré ressentir davantage de fierté, une émotion qui est généralement associée à une humeur plus positive, et elles ont obtenu aussi des meilleurs résultats dans un exercice où elle devait prendre des risques, là. Donc, c'était pas de prendre des risques à l'aveuglette, là. Fallait y réfléchir. Mais si on était assis droit, une bonne posture, ces personnes semblaient prendre de meilleures décisions face aux risques. Hey, c'est bon, ça, là. Donc, si dans votre travail, vous avez beaucoup de décisions à prendre, on se relève les épaules aujourd'hui. Et ça devient aussi particulièrement intéressant avec nos téléphones parce qu'on passe énormément de temps la tête penchée, là, vers un écran. Et l'étude suggère que justement l'inclination du cou pourrait être particulièrement importante donc dans tous leurs résultats là. Donc avoir le cou baissé, c'est pas une bonne chose. Si vous êtes sur votre téléphone, relevez le bras un petit peu là pour essayer de l'avoir à la hauteur du visage, parce que si on a un dos voûté, ça a une influence sur comment on se sent. Donc juste relever un peu la tête, ça a une influence. Mais là, je vous dis tout ça, c'est pas magique hein, leur expérimentation. Et les chercheurs disent que c'est pas absolument vrai que se tenir droit va régler tous vos problèmes, là. C'est qu'il y a simplement des effets modestes. On va pas devenir millionnaire en le faisant, mais on le sait que c'est bon pour nous d'avoir une bonne posture. Puis en plus, si on sait que ça influence notre humeur, je pense qu'on va devenir un peu plus conscient quand on se tient le dos rond. Personnellement, faut que j'y pense souvent. On dirait que des fois, je marche dehors, puis à un moment donné, dans ma tête, ça fait t'as le dos rond. Et là, je relève les épaules. Ou sinon, c'est ma mère qui me le dit aussi. Elle est très bonne pour me rappeler ça. Merci, maman. Si on rejoint l'idée de l'Université McGill avec plusieurs autres recherches, il y a aussi une étude qui a été publiée dans Health Psychology qui avait déjà observé qu'une posture droite était associée à une meilleure humeur et une meilleure estime de soi face au stress. Donc, si aujourd'hui, vous allez au travail, que vous voulez peut-être avoir un peu plus de confiance en vous, que vous avez un appel qui vous stresse, une réunion importante, une conversation difficile, ou si vous avez pas beaucoup d'énergie, on va faire le test aujourd'hui ensemble. On se redresse, donc les épaules sont détendues, on a le dos droit, la tête relevée, on respire tranquillement, puis on est prêt à passer au travers de cette journée-là. Si notre corps peut donner un petit coup de pouce à notre cerveau là, pour être de bonne humeur, on va le prendre. Des fois, la caféine, ça fait pas tout le miracle qu'on voudrait pour passer au travers d'une journée. Donc, relevez les épaules aujourd'hui, c'est le défi que je vous donne. Il est présentement 7h19 à Viva et je pense que je connais la plus grande fan de Marie-Mé de l'univers. Et c'est mon amie Evelina, donc je pense qu'elle va être très contente si elle est à l'écoute présentement. Evelina, voici Marie-Mé, mentir pour toi. Bon début de journée, merci d'être à l'écoute d'On pense ça de même avec moi-même, Danaë Thériault.

0: 7h23, bon début de journée en ce 21 août. Je veux savoir, c'est l'anniversaire à qui aujourd'hui? Textez-moi au 88-723-2564. Ça va me faire plaisir de souhaiter à cette personne un joyeux anniversaire. Donc, j'attends vos textos. Et je sais pas si vous vous êtes déjà demandé l'endroit dans lequel vous vous installez dans l'ascenseur, ça a-t-il un impact sur votre personnalité? La réponse, ce serait oui. Et Jay s'est penché là-dessus. On revit ce beau moment-là dans les prochaines minutes à Viva. Et en musique, dans quelques instants, il va faire chaud ce matin sur nos ondes. Restez branchés.
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15: Le 22 août, de 9h à 16h, le musée Matamaja accueillera une sélection de voitures anciennes pour une journée. Chaque véhicule sera présenté dans un pamphlet avec pédigree et son histoire. La municipalité Les Loisirs de Saint-Noël vous invite à la fête des familles de Saint-Noël le 22 août dès 10h au parc Adrien Gagnon à Saint-Noël, en cas de pluie au bureau municipal. Au programme, tournoi de volley-ball de plage au nouveau complexe sportif, grande vente de garage, caravane libre en fête, souper hot dog et épluchette de blé d'Inde et la prestation musicale avec Yannick Gagnon, chansonnier. Claude Vallière sera à la Cabouze le 23 août à 15h. Auteur, compositeur, interprète et performeur, il présentera le spectacle a cappella Une voix plurielle. Seul sur scène, avec sa voix et son looper, Claude Vallière écrit, chante, compte et raconte en jouant avec le son et le sens.
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15: Bon matin, ici Christophe Moquin pour vos nouvelles. Le pont couvert Beauséjour, situé à Amqui, va subir des travaux majeurs du 24 au 30 septembre prochain. À la suite d'une vérification, la municipalité a remarqué que la culée du pont, du côté ouest, en place depuis l'installation du pont en 2005, est en bois non traité et dans l'eau. Elle a donc commencé à pourrir. L'accroche du côté du parc est aussi pourrie. Il sera donc refait la culée et l'accroche avec des matériaux de bois traité. Durant cette période, les deux accès du pont seront fermés en tout temps. Les usagers de la route verte et les piétons sont donc invités à utiliser la voie de contournement et la passerelle Gina-Poréléon-Pérus pour traverser la rivière. Le parc Pierre et Maurice Gagné restera ouvert et accessible pendant la durée des travaux. Depuis 2018 au Québec, le temps d'attente médiane aux urgences a augmenté de 41 minutes, établissant le temps dans une salle d'urgence à 5h et 12 minutes selon les nouvelles données de l'IDEM. Le médian du centre hospitalier d'Amqui est de 3h32, classant l'établissement parmi les plus bas temps de séjour. La ville de Kozabskal a inauguré hier la levée du drapeau de la Légion royale canadienne à la place des commémorations des anciens combattants de la municipalité. Il symbolise le devoir de mémoire et la reconnaissance envers celles et ceux qui ont servi le pays. La cérémonie s'est conclue avec un court discours de M. Marc Girard, agent d'armes qui a levé le drapeau.
10: C'est un honneur. Également, ça me touche au cœur que vous preniez le temps de nous faire reconnaître ceux qui sont battus avant, puis encore là, ceux qui sont encore en service.
15: C'est ce qui complète vos nouvelles. 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
1: C'est une belle journée qui nous attend aujourd'hui dans la Matapédia avec un maximum de 21 et du beau soleil. Et si je regarde pour en fin de semaine, ben j'ai des bonnes nouvelles concernant demain. C'est la journée pour en profiter pour faire des activités extérieures là avec un maximum de 23 du beau soleil. Par contre, à partir de samedi soir, c'est de la pluie qui va débuter et ça se poursuit pour la journée de dimanche avec un maximum de 18 et des averses. Donc, si vous avez des choses à faire à l'extérieur, je vous conseille de le faire samedi. 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
1: Quoi de mieux que de débuter la journée ensemble? Mon nom est Danaë Thériault et dans le Grand Rimouski, la Matanie, la Matapédia, la Côte-Nord. J'espère que vous passez un bon début de journée. Le soleil qui semble être présent aujourd'hui, ça c'est une bonne nouvelle, ça fait du bien, on aime ça commencer la journée de même. Et visiblement, le café fait effet sur moi parce que j'ai de l'énergie ce matin. Je tiens pas assez, je suis debout, je danse pendant les tunes. Donc si vous avez besoin d'énergie, restez branchés, je pense que j'en ai en masse à offrir à tout le monde. En ce 21 août, c'est l'anniversaire à qui aujourd'hui? Je veux le savoir, 88-723-2564. Et je veux savoir aussi la position dans laquelle je me mets dans l'ascenseur. Qu'est-ce que ça veut dire? Jay avait toutes les réponses l'autre fois et j'ai envie qu'on revive ce moment-là parce que je l'ai bien aimé. Donc, je vous refais passer ça dans les prochaines minutes. Mais avant, en musique, j'ai envie aussi de vous donner un sourire ce matin parce que c'est ça que ça veut dire le titre de cette chanson. Voici Daddy Yankee avec Sonriel et Aviva.
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2: C'est le moment sagesse. Donc, par ça de même. Peut-être qu'en vous rendant au travail ce matin, vous aurez à prendre l'ascenseur. C'est fascinant, l'ascenseur, pareil, parce que c'est comme une capsule dans le temps. Dans le sens que ça te transporte du début à la fin de ton voyage, mais ça laisse quand même les odeurs à l'intérieur si t'as mis le dîner.
3: Ah oui!
2: Mais là, je me suis mis à penser à l'ascenseur, OK? Puis c'est aussi fascinant à quel point l'humanité et la population et les gens se réorganisent dans l'ascenseur au fur et à mesure que les gens rentrent dedans. Et là, je me suis dit, dis-moi où tu te places dans l'ascenseur et je te dirai qui tu es, OK? J'ai 7 positions où est-ce qu'on peut être dans l'ascenseur et qu'est-ce que ça dit sur votre personnalité, selon moi.
3: OK.
2: Face au bouton, vous êtes une personne qui a besoin de contrôle. Vous vous placez au fond. Vous êtes une personne réservée qui se laisse facilement marcher sur les pieds.
3: Ah.
2: Face à la porte, vous aimez que les gens vous craignent. Face au mur, vous êtes laid. Dans un coin à côté en tenant les rampes des deux murs, soit que vous puez et ou vous aimez la lutte. On divise la, pour placer la prochaine, là, vous divisez la superficie en 9 cases, OK? Puis vous êtes dans une partie du côté. Mais au centre,
3: okay, oui.
2: Vous êtes un prof de géométrie psychopathe. Et sur le plafond, vous allez mourir. Alors, c'est mes 7 positions dans lesquelles on peut être dans l'ascenseur et ça dit ce que vous êtes selon votre position.
3: J'aime qu'il y en ait quand même qui sont littéralement impossibles, mais c'est correct.
2: C'était mon moment sagesse aujourd'hui.
3: C'est bon.

0: Sarah Dufour à Viva, elle qui a annoncé ce matin la chanson titre de son quatrième album, la chanson qui s'appelle Dolbo Mistassini. Donc, elle a repensé aux dernières années, elle a décidé de garder un peu son lien avec chez elle. Donc, elle a écrit ses chansons entre les tournées et elle a aussi annoncé son nouvel album qui va sortir le 18 septembre. Donc, que de bonnes nouvelles aujourd'hui pour Sarah Dufour. Et en voulez-vous une autre bonne nouvelle? Ben, elle est de passage chez nous du côté de Saint-Fab pour Saint-Fab en musique. Elle y sera ce soir, donc ça, c'est à ne pas manquer. Il y aura des billets de disponibles à l'entrée si jamais vous n'avez pas encore le vôtre. Il est 7h42. Bon début de journée dans l'Est du Québec, la Côte-Nord, Matany, Grand Rimouski, Matapédia. On est partout ce matin. Merci d'être à l'écoute. Et si vous avez un souhait d'anniversaire, si vous voulez saluer vos collègues de travail, ça se fait au 418-723-2564. Dans tous les cas, retenez le numéro de téléphone. Vous allez en avoir besoin dans les prochaines minutes pour le Voilà ta toune. C'est vous qui prenez le contrôle de la musique. Qu'est-ce que vous voulez entendre? Je vous offre vos deux choix dans les prochaines minutes. Et en musique, l'artiste qui nous offre la chanson de l'été 2026 s'en vient dans quelques instants à Viva avec une nouveauté. Donc, restez branchés.
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8: 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Bonne journée à tous les fêtés!
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Bella Lingley, Aviva, cette star montante du New Country qui nous a aussi offert la chanson de l'été 2026, Choosing Texas, qu'on adore ici, Aviva. Il est 7h49 et quoi de mieux pour débuter notre journée que de choisir la musique qui va jouer à 8h. Et je pense que le choix va être extrêmement difficile aujourd'hui. Personnellement, je serais pas capable, fait que je suis bien contente que ça soit pas entre mes mains. Votre choix numéro 1, c'est une chanson que si vous avez des enfants, vous l'avez dans la tête tout le temps. Vous l'avez entendue à maintes et maintes reprises, mais secrètement, vous l'aimez vraiment beaucoup. Golden du film K-pop Demon Hunter.

Et si vous êtes tanné de l'entendre et que finalement vous l'aimez pas cette chanson-là, pas de problème, vous avez un deuxième choix et c'est Benson Boone avec Beautiful Things. Qu'est-ce que vous voulez entendre à 8h? C'est vous qui prenez la décision aujourd'hui au 418-723-2564. Est-ce que vous êtes team Antrix avec Golden ou team Benson Boone avec Beautiful Things? J'attends votre réponse par texto 418-723-2564. On aime vous offrir des nouveautés à Viva et celle-ci, c'est une nouvelle collaboration entre Stromae et Tovlo. Voici des fleurs. Bon début de journée dans On part ça de même avec Danaë Thériault. Il est 7h50 dans votre routine du matin.

0: 7h56 dans l'Est du Québec, la Côte-Nord. Merci d'être à l'écoute et d'en passer de même pour débuter votre journée du vendredi 21 août. Et pour débuter la journée, justement, je vous demande de prendre votre décision sur quelle chanson va jouer dans les prochaines minutes. Vous pouvez encore voter au 418-723-2564. Est-ce que ce sera Golden de On Tricks ou est-ce que ce sera Benson Boone avec Beautiful Things? J'attends encore vos réponses, mais c'est très serré, hein? Donc, s'il y a une des deux chansons que vous voulez absolument pas entendre, c'est le temps de le dire par texto, parce que moi, j'y vais avec la majorité de Home Showbiz dans les prochaines minutes. On fait le tour aussi des activités qu'on a en fin de semaine et on en a pour tous les goûts. Donc, restez branchés, ça s'en vient dans quelques instants. À viva!
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5: Bon vendredi, ici Louis-Philippe Arnoirel. Le vice-président américain J.D. Vance a donné son avis lors d'une collecte de fonds avant-hier sur le nouvel accord commercial conclu avec le Canada. Il a affirmé que Mark Carney présentait l'accord comme une victoire pour le Canada,

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1: En 2024, qui vise à élargir certaines pratiques professionnelles dans le domaine de la santé, dont celle des pharmaciens. L'objectif derrière le projet de loi est de désengorger la première ligne afin que tout ne repose pas sur les épaules des médecins. Et rapidement, Québec solidaire a dévoilé hier son identité visuelle pour la campagne électorale qui doit être déclenchée dans environ une semaine. « C'est possible » est le slogan sur lequel s'est arrêtée la formation, souhaitant mettre de l'avant que ses engagements sont réalisables. Logement, coût de l'épicerie, transport collectif et redistribution de la richesse font partie des priorités. C'est ce qui complète vos actualités Arsenal Média. Passez une bonne journée sur nos ondes.
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3: C'est une belle journée qui nous attend aujourd'hui dans la Matapédia avec un maximum de 21 et du beau soleil. Et si je regarde pour en fin de semaine, ben j'ai des bonnes nouvelles concernant demain. C'est la journée pour en profiter pour faire des activités extérieures là avec un maximum de 23 du beau soleil. Par contre, à partir de samedi soir, c'est de la pluie qui va débuter et ça se poursuit pour la journée de dimanche avec un maximum de 18 et des averses. Donc, si vous avez des choses à faire à l'extérieur, je vous conseille de le faire samedi. 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
3: Bon début de journée, Danaë Thériault qui est avec vous ce matin en ce vendredi 21 août. C'est enfin vendredi. On est passé au travers de cette semaine-là. Ben, on va passer au travers, hein. Il reste quand même encore tout le reste de la journée. Mais ça va bien aller parce qu'il fait soleil. On est de bonne humeur. Le café fait effet. Voilà. C'est tout ce qu'on a besoin. Il y a tellement d'événements qui s'en viennent dans la région en fin de semaine et je vous fais justement la petite liste dans les prochaines minutes. Si vous cherchez quelque chose à faire, préparez-vous parce qu'il y en a du choix. En masse. Mais avant, c'est le choix du voile. La tatoune et aujourd'hui, ça a tellement été serré pour vrai jusqu'à la dernière seconde. Je ne savais pas quelle chanson allait gagner ce matin, mais finalement, c'est grâce à un vote anonyme qui est arrivé au 88-732-564 et ainsi que le vote de Daniel aussi qui voulait entendre Benson Boone avec Beautiful Things, la chanson qui nous a permis de le connaître. Le voici à Viva. Bon début de journée.

8h08 dedans, on part ça de même avec Danaï Thériault et on fait le tour au showbiz des activités de la fin de semaine. On commence du côté de Sainte-Luce avec les sculpturales qui sont à ne pas manquer tout au long de la fin de semaine. C'est assez impressionnant ça, ça se passe à la plage de Sainte-Luce. Sinon, du côté de Saint-Fabien, ça débute ce soir et ça a lieu aussi demain. C'est Saint-Fab en musique qui a lieu et Sarah Dufour va être là ce soir. Ça va être un méchant bon show. Si vous n'avez pas encore vos billets, il y en aura à l'entrée, donc vous allez pouvoir y assister quand même. Du côté de Rimouski, on a le Festival interculturel de Rimouski qui a lieu tout au long de la fin de semaine. C'est gratuit, il y a plein d'événements, vraiment une belle programmation avec des spectacles, avec aussi un marché interculturel. Vous allez en voir tout au long de la fin de semaine au centre-ville. Et aussi, toujours du côté du Grand Rimouski, c'est le dernier rendez-vous de la Pointe aux Pères avec un match d'impro avec la Ligue d'improvisation en construction. C'est gratuit, c'est demain soir à 19h. À la terrasse du hangar 14. Donc, c'est le tout dernier 5 à 7 musicaux au hangar de l'été. Donc, c'est à aller voir. Là, c'est à partir de 19h. Et pour vrai, la Ligue d'improvisation en construction sont excellent, donc allez les encourager. Du côté de la Matanie, c'est le show de la rentrée ce soir au Cégep de Matane à la salle Lucien Bellemare avec Evelyne Roy-Molga qui fait son show solo, beaucoup de crowd work. Peut-être que vous l'avez vu sur les réseaux sociaux, elle est hilarante pour vrai. Elle parle avec le public, elle fait des blagues avec eux justement, donc faut pas être gêné hein, ce soir. Et sinon, elle a tellement des bonnes anecdotes, allez la voir, il reste encore des billets disponibles sur le site d'Art et Spectacle le Matani. Et sinon, du côté de la Côte-Nord, à la salle Jean-Marc Dion, il y a aussi pas mal de shows en fin de semaine. Ce soir à 20h, c'est Louis-Jean Cormier avec les Entretois qui va être présent. Et demain, c'est Viviane Audet avec son spectacle Le Piano et le Torrent. Donc, si vous voulez y assister, les billets sont disponibles sur le site de la salle Jean-Marc Dion. Comme je vous disais, il y a pas mal d'activités en fin de semaine. Vous avez en masse le choix si vous cherchiez quelque chose à faire. Je veux savoir justement qu'est-ce que vous faites en fin de semaine? 418-723-2564. Et en musique, on aime vous accompagner avec des souvenirs que vous pourriez entendre dans le lunch 80-90-2000 avec Julie Barry dès midi ici à Viva. Et si vous voulez être certain de ne pas manquer ces flashbacks-là, branchez-vous au vivaradio.ca une fois que vous êtes installé à votre bureau de travail chez vous pour commencer chez vous ou au travail pour commencer la journée. Comme ça, vous allez être certain de ne rien manquer de nos bons hits. Et justement, je vais vous donner un aperçu de qu'est-ce qui vous attend ce midi. Voici un souvenir de 1986, Human League avec Human à Viva. Vous écoutez, on part ça de même avec Danaï Thériault. Il est 8h11.

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2: À Viva, on vous accompagne tout au long de la semaine pour débuter et terminer la journée et tout ce qui se passe entre les deux aussi. Mais la fin de semaine, si vous voulez aussi avoir des bons hits, des animateurs passionnés, ben ça aussi, ça se passe. Et vous pouvez écouter le tout en direct sur le vivaradio.ca. Et je suis bien contente parce qu'en fin de semaine, pour tous ceux qui écoutent Viva, ben c'est moi qui vais commencer la journée avec vous entre 9h et 11h. Donc, si vous voulez pas manquer ça, ben branchez-vous au vivaradio.ca. Et pour les personnes qui sont à Matane, mais c'est de la bonne musique country qui va vous accompagner tout au long du week-end. Ça aussi, ça fait du bien. Donc, oubliez pas, si vous ne voulez pas être la personne à choisir la musique, ben laissez-nous le faire sur le vivaradio.ca avec le bouton écouter en direct. Il est 8h15 et en musique, voici un hit d'il y a plusieurs années. Mais là, c'est la version 2026 qui est encore plus hot. Voici C'est chaud, Mitsou et Yacetidon à Viva.

0: 8h21 en ce vendredi matin. Bon début de journée. Pendant que vous vous installez confortablement au bureau ou que vous êtes en train de relaxer en cette dernière peut-être semaine de congé pour vous, ça fait plaisir de vous accompagner. Mon nom est Danaë Thériault et dans les prochaines minutes en musique, c'est une de mes artistes favorites et elle a même remporté Révélation de l'année aux Grammys Awards. Elle s'en vient dans quelques instants. Si vous voulez savoir c'est qui, restez branchés à Viva.
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12: Bon matin, ici Christophe Moquin pour vos nouvelles. Le pont couvert Beauséjour, situé à Amqui, va subir des travaux majeurs du 24 au 30 septembre prochain. À la suite d'une vérification, la municipalité a remarqué que la culée du pont, du côté ouest, en place depuis l'installation du pont en 2005, est en bois non traité et dans l'eau. Elle a donc commencé à pourrir. L'accroche du côté du parc est aussi pourrie. Il sera donc refait la culée et l'accroche avec des matériaux de bois traité. Durant cette période, les deux accès du pont seront fermés en tout temps. Les usagers de la route verte et les piétons sont donc invités à utiliser la voie de contournement et la passerelle Gina-Poréléon-Pérusse pour traverser la rivière. Le parc Pierre et Maurice Gagné restera ouvert et accessible pendant la durée des travaux. Depuis 2018 au Québec, le temps d'attente médiane aux urgences a augmenté de 41 minutes, établissant le temps dans une salle d'urgence à 5 heures et 12 minutes selon les nouvelles données de l'IDEM. Le médian du centre hospitalier d'Amqui est de 3 heures et 32 minutes, classant l'établissement parmi les plus bas temps de séjour. La ville de Causse-Abscale a inauguré hier la levée du drapeau de la Légion royale canadienne à la place des commémorations des anciens combattants de la municipalité. Il symbolise le devoir de mémoire et la reconnaissance envers celles et ceux qui ont servi le pays. La cérémonie s'est conclue avec un court discours de Monsieur Marc Girard, agent d'armes qui a levé le drapeau.
13: C'est un honneur. Également, ça me touche au cœur que vous preniez le temps de nous faire reconnaître ceux qui sont battus avant, puis encore là, ceux qui sont encore en service.
12: C'est ce qui complète vos nouvelles. 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
1: C'est une belle journée qui nous attend aujourd'hui dans la Matapédia avec un maximum de 21 et du beau soleil. Et si je regarde pour en fin de semaine, ben j'ai des bonnes nouvelles concernant demain. C'est la journée pour en profiter pour faire des activités extérieures là avec un maximum de 23, du beau soleil. Par contre, à partir de samedi soir, c'est de la pluie qui va débuter et ça se poursuit pour la journée de dimanche avec un maximum de 18 et des averses. Donc, si vous avez des choses à faire à l'extérieur, je vous conseille de le faire samedi. 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
1: Dans la Matapédia, on débute la journée ensemble en ce vendredi 21 août. Danaë Thériault qui est avec vous jusqu'à 8h45. Et votre journaliste Christo s'en vient dans quelques instants vous faire un récapitulatif de tout ce qui s'est passé dans l'actualité cette semaine avec la récap de Christo. Mais avant de faire le tour de qu'est-ce qui nous a marqué dans la Matapédia, pourquoi pas s'offrir une de mes chanteuses préférées présentement. Ma mère m'a offert son album à ma fête et depuis, ça joue tout le temps chez moi. Je l'aime tellement. Voici Olivia Dean, Man I Need.

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3: Christo, en ce vendredi matin, il y a eu plusieurs actualités cette semaine dans la Matapédia et t'es là pour nous en parler.
4: En effet, Danaï, plusieurs actualités encore une fois cette semaine. On décortique ça ensemble. Premièrement, fait divers, un orignal circulait sur la route 132 dans le secteur de Sainte-Florence ce 17 août en après-midi, créant une congestion automobile. L'animal, qui semblait déboussolé, fut aidé par deux citoyennes. Les deux femmes ont donc tenté de faire arrêter le trafic et d'amener l'orignal à se diriger vers les champs. Elles ont aussi alerté les agents de la faune qui sont au courant des faits. Heureusement, aucune collision entre l'animal et un véhicule n'a été signalée. De notre côté, notre équipe a contacté le ministère de l'Environnement, de la lutte contre les changements climatiques, de la faune et des parcs, qui ont éclairé la situation. Les raisons du dérèglement de l'animal sont encore inconnues, mais des hypothèses peuvent expliquer son comportement. Tout d'abord, le parasite du ver de méninge peut infecter le cerf de Virginie l'orignal en consommant accidentellement des limaces et des escargots porteurs de larves du ver. Et la majorité des orignaux infectés succombent malheureusement à l'infection. Le ministère mentionne aussi que les plus jeunes et les femelles sont plus vulnérables. Toutefois, d'autres facteurs peuvent être la cause du comportement de l'animal. Il aurait pu être à la recherche d'une ressource alimentaire facilement accessible ou riche en nutriments ou effrayé par quelque chose. Allons maintenant dans nos écoles. La campagne Sac à dos, initiée par le Centre chrétien d'Amqui et ayant pour but d'aider les familles de la Matapédia dans le besoin, se conclut avec 40 sacs d'école, boîtes à lunch et matériel scolaire qui seront remis aux jeunes. Le matériel scolaire représente 105 gommes à effacer, 174 zootagnes et chemises à pochettes, 56 paquets de 10 feuilles protectrices transparentes, 40 aiguilles à crayons, 146 cartables de 1 à 2 pouces, 71 bâtons de colle, 70 cahiers Canada, 95 marqueurs effaçables à sec, 550 crayons de bois HB, 960 crayons de couleur de bois, plus de 700 crayons feutres et 13 paquets de 200 feuilles mobiles. Rappelons que l'opération Sac à dos a été possible grâce aux dons de la population et des membres de l'Église. Rappelons aussi que le projet est en collaboration avec les Grands Amis de la Vallée qui sont mandatés pour trouver les familles dans le besoin. En politique maintenant, Pascal Bérubé, député de Matane-Matapédia, a commencé sa pré-campagne électorale en vue de la campagne qui sera déclenchée dans quelques jours au Québec. Son équipe a organisé deux séances publiques de signature du bulletin de candidature, le 13 août à Sainte-Flavie et le 18 août à Amqui. Lors de la journée du 18 août, il est allé à la rencontre des citoyens à l'hôpital d'Amqui et à l'usine Phenotech. Pour sa pré-campagne, il souhaite faire une mise à jour des dossiers prioritaires de la population. Allons maintenant dans nos hôpitaux. Depuis 2018 au Québec, le temps d'attente médian aux urgences a augmenté de 41 minutes, établissant le temps dans une salle d'urgence à 5h et 12 minutes, selon les nouvelles données de l'IDEM. Le médian du centre hospitalier d'Amqui est de 3h et 32 minutes, classant l'établissement parmi les plus bas temps de séjour. À l'échelle nationale, la région de Laval dénote la plus longue médiane avec 7h et 49 minutes et la Gaspésie la plus courte avec 3h et 22 minutes. L'urgence du pavillon Albert-Prévost, spécialisé en santé mentale à Montréal, emporte la durée la plus longue au Québec avec 14h et 23 minutes l'an dernier. Allons maintenant dans la municipalité de Saint-Noël, le 22 août prochain à 14h, ils feront l'inauguration de leur nouveau complexe sportif extérieur qui permettra aux citoyens de profiter d'installations de plusieurs activités sportives et récréatives. L'on parle notamment d'un terrain multisport, d'une patinoire, d'un terrain de volleyball, d'un terrain de pétanque et d'un terrain de soccer. La municipalité mentionne aussi que le lieu sera voué à être un endroit rassembleur qui favorisera les saines habitudes de vie, l'activité physique, le loisir et les rencontres intergénérationnelles. Et en terminant en culture, le centième de Saint-Arsus qui se déroulait du 13 au 16 août a attiré plusieurs matapédiens dans la municipalité. En effet, environ 1000 personnes par jour étaient sur place dans ce village de 400 habitants. L'événement a permis, par ses activités destinées à tout âge, de faire sociabiliser les anciens résidents de la municipalité avec les résidents habituels. Une capsule temporelle contenant des souvenirs sera enterrée sur le terrain du parc Pirouette et Cacahuète. Elle sera ouverte lors du 125e anniversaire de la municipalité. Finalement, un livre sur l'événement sera disponible dans les prochains mois. Les gens qui étaient présents sont donc invités à envoyer leurs photos prises lors de la fin de semaine à l'adresse centenairetartitius@ hotmail.com. Et voilà, c'est ce qui complète le récap de Christo. Merci encore de m'avoir écouté cette semaine et on se dit à la semaine prochaine pour de nouvelles nouvelles. Ciao!
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le moment de se laisser. M'inquiétez-vous pas, encore des bons hits qui s'en viennent tout au long de la journée pour vous accompagner en ce vendredi 21 août. J'espère justement que votre journée va bien aller, que vous allez passer une belle fin de semaine. Et on se retrouve lundi dès 6h pour une autre édition d'On part ça de même avec Jake qui sera de retour.

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4: Un excellent vendredi à l'écoute de Viva, c'est Mélissa Paquette qui s'installe pour les prochaines heures. On est à la dernière journée de la semaine, donc le week-end approche. On regardera ce qu'il y a à l'horizon là, pour les prochains jours aux quatre coins du Québec. Et j'aurai bien évidemment la meilleure musique pour vous. Je vais d'ailleurs vous jaser dans les prochaines minutes de canicule puis de température au-dessus des normales de saison. Est-ce qu'on doit en attendre pour les prochaines semaines? J'ai lu un article intéressant sur Météo Média que je vous rapporte dans quelques instants. Petite joie d'Ariane Moffat, ça s'en vient. On pourra aussi entendre Alicia Moffat et Fouki sur leur collaboration qu'ils ont signée en pleine pandémie en 2020. Ça s'appelle Ciel. Et tout de suite, c'est le chanteur américain Alex Warren. Voix magnifique, texte formidable. Voici Fever Dreams.

quelqu'un pour qui le mot courage le décrit vraiment parfaitement. Dans les dernières années, il avait été invité dans un super grand festival du côté de l'Angleterre. En 2023, ça s'est passé. Il n'avait pas pu terminer son spectacle parce que il est atteint du syndrome de la Tourette et il vivait des périodes d'anxiété plus intenses, ce qui faisait en sorte qu'il était plus en mesure de performer au moment sur scène. Donc, il avait décidé de prendre une pause de 2 ans quand même, on se souvient. Mais là, depuis 2025, il a fait un grand retour. Il est d'ailleurs passé par le Centre Bell au cours des derniers mois. Et là, cet été, succèdent les festivals et tout se passe à merveille. Donc, je pense que courage, détermination, volonté décrivent très bien Lewis Capaldi qu'on écoute maintenant.

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Est-ce qu'on peut s'attendre à une nouvelle vague de chaleur au mois de septembre au Québec? Est-ce qu'on va utiliser notre climatiseur au cours des prochaines semaines comme on le fait au mois de juillet? Alors, selon Météo Média, faut vraiment pas s'attendre à ça. Historiquement, 40% des chances, on a 40% de chances de voir une journée à 30 degrés et plus seulement. Imaginez-vous donc, les canicules sont très rares au mois de septembre. Derrière, la dernière remonterait à 2023 et avait été isolée à l'île de Montréal. Et on peut s'attendre quand même à avoir des chaleurs confortables. Ça va s'étirer un peu en septembre, mais sans grosse chaleur à l'horizon. Donc, un peu comparable à ce qu'on a vécu dans les dernières semaines. D'ailleurs, faut dire qu'au Québec, là, les derniers 30 enregistrés, ça a été au mois de juillet. Donc, on a eu un mois d'août vraiment dans les normales saisonnières. OK, on va le prendre de même. C'est bientôt la rentrée, c'est bien correct. On va recommencer à mettre nos petites laines. Voici George Michael.

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0: partie de notre programmation, Charlotte Cardin, avec ses nombreux succès, que ce soit anglo ou franco. On apprend qu'elle est aux prises avec une blessure aux cordes vocales qui tarde à guérir, donc elle doit annuler plusieurs autres concerts qui sont prévus dans différents festivals français au cours des deux prochaines semaines. Elle a partagé l'information jeudi en journée sur Instagram. Elle a donc fait le retrait de quatre programmations de festivals qui avaient lieu dans quatre villes différentes. Déjà, elle avait annulé quelques concerts et là, ben, ça la force à annuler finalement le reste de son été pour pouvoir bien prendre soin d'elle. Donc, on lui souhaite un prompt rétablissement et on espère qu'elle va se sentir mieux puis pouvoir recommencer à faire de la tournée très bientôt. Bruno Mars, Rosé sur APT, ça s'en vient. On dirait de Amir et Walking on Sunshine sur Viva. Restez là.
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5: Le 22 août, de 9h à 16h, le musée Matamaja accueillera une sélection de voitures anciennes pour une journée. Chaque véhicule sera présenté dans un pamphlet avec pédigré et son histoire. La municipalité Les Loisirs de Saint-Noël vous invite à la fête des familles de Saint-Noël le 22 août dès 10h au parc Adrien Gagnon à Saint-Noël, en cas de pluie au bureau municipal. Au programme, tournoi de volleyball de plage au nouveau complexe sportif, grande vente de garage, caravane libre en fête, souper hot dog et épluchette de blé d'Inde et la prestation musicale avec Yannick Gagnon, chansonnier. Claude Vallière sera à la Cabouze le 23 août à 15h. 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

0: de la formation Wizards. Ça s'appelle Gold Album. Vous pourrez l'écouter dès maintenant. Ça a été évidemment un album qui fait un beau retour sur le passé, le futur. Bref, ça vaut vraiment la peine de faire l'écoute de cet opus tout nouveau pour la formation qui nous a déjà livré dans le passé plusieurs excellents albums. Adele, Set Fire to the Rain, King Melrose, ça s'en vient. Dua Lipa aussi qui a partagé il y a quelques heures une publication où elle célébrait les derniers mois qui ont été festifs pour elle et très estivaux. Tout de suite après, Tant qu'on est toi et moi de Gabrielle Fredette sur les ondes de Viva. Bon vendredi.
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probablement dans mes chansons préférées de Jason Mraz, Have It All. Je vous l'offre maintenant dans Viva l'avant-midi. Je vous rappelle que je suis avec vous jusqu'à midi et aussi durant le PM.

0: presse française qui s'emballe avec le retour de Céline Dion. Je vous en parle dans quelques minutes parce que au cours de la prochaine heure, vous pourrez entendre Bonjour, pardon et merci de la chanteuse Céline Dion qui a lancé quelques extraits en vue de son retour sur scène qui est prévu dans moins d'un mois. On a aussi Taylor Swift, I Knew It, I Knew You, une chanson qui s'illustre bien dans les palmarès toujours aujourd'hui, utilisée pour le film Toy Story 5, histoire de jouets 5. Donc, on a une superbe programmation qui vous attend pour la prochaine heure. Merci de nous avoir choisis. Merci d'être avec nous partout au Québec sur votre station Viva. C'est le moment de célébrer l'arrivée de la fin de semaine. Bon vendredi tout le monde.
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11: Bonjour, ici Christophe Moquin pour vos nouvelles. Le pont couvert Beauséjour, situé à Amqui, va subir des travaux majeurs du 24 août au 30 septembre prochain. Durant cette période, les deux accès du pont seront fermés en tout temps. Les usagers de la route verte et les piétons sont donc invités à utiliser la voie de contournement et la passerelle Jean-Napoléon-Pérusse pour traverser la rivière. Le parc Pierre et Maurice Gagné restera ouvert et accessible pendant la durée des travaux. La ville de Kozabskal a inauguré hier la levée du drapeau de la Légion royale canadienne à la place de commémoration des anciens combattants de la municipalité. Il symbolise le devoir de mémoire et la reconnaissance envers celles et ceux qui ont servi le pays. La cérémonie s'est conclue par un court discours de M. Marc Girard, agent d'armes, qui a levé le drapeau. C'est ce qui complète vos nouvelles. 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

découvre la chanson de Céline Dion et en vue de son retour, il y a la presse française qui s'emballe énormément. À Paris, là, la presse française a vraiment créé plein de dossiers étoffés. On voit des émissions spéciales, dont une animée par Michel Drucker qui présentera la série de concerts de la diva québécoise sur France 3 le 6 septembre. On va recevoir Robert Charlebois et aussi plusieurs artistes français pour présenter une émission exceptionnelle vivement dimanche. Donc, ça vous donne une idée d'à quel point c'est gros. C'est pas tout. France 2 va aussi diffuser un documentaire. Il était une voix, Céline Dion. On va présenter ce documentaire-là comme une immersion sensible dans l'histoire de Céline Dion. Donc, évidemment, ça fait énormément jaser. Et faut dire aussi que le potinage se laisse aller en parlant de notre diva québécoise. Il y a plusieurs médias qui rapportent différents faits. Donc, c'est très intéressant de suivre ça si jamais vous

0: avait lieu la journée du 12 août. J'achète un livre québécois et on a des nouveaux chiffres là qui sont parus dans les dernières heures. En fait, on dit que encore une fois cette année, c'est un bilan très positif pour cette initiative d'acheter un livre québécois lors de la journée du 12 août. Et les ventes de littérature québécoise ont surpassé de 20,9 fois leur moyenne habituelle cette année, ce qui est énorme. J'espère que vous avez fait l'acquisition de livres québécois cette journée-là, mais que vous continuez d'encourager aussi la culture d'ici en vous en procurant à différents moments durant l'année. On a Marc Dupré pour encourager notre culture québécoise qui s'en vient, les trois accords aussi. Merci d'avoir synthonisé. 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

0: aujourd'hui. C'est tellement mignon. Elle a choisi son outfit pour se rendre à la garderie. On a fait une petite pancarte là, pour souligner cette journée-là. Bref, c'était trop mignon. Mais moi, mon cœur de maman, il se serrait. Et je dois vous dire que je voyais dans les yeux de ma fille, puis aussi dans son attitude, qu'elle aussi, elle vit quand même un petit deuil. C'est pas parce qu'ils ont seulement 5 ans, des fois 4 ans, pour la maternelle 4 ans, que nos enfants vivent pas les grandes émotions que nous aussi, on traverse. Donc, je vais essayer d'être sensible à elle dans les prochains jours. Je pense que je le suis toujours, mais un petit peu plus, là, parce que c'est une grande transition pour une si petite personne. Mais là, c'est encore les vacances, toujours les vacances, avec les trois accords. C'est maintenant.
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Si vous voulez voir un bon gin puis encourager deux frères, ben vous pouvez voir le Opimisca qui est disponible dans les SAQ. C'est leur alcool qu'ils promouvoient d'ailleurs durant leurs différents spectacles. M'aimeras-tu pareil, survivant?

0: une dernière heure ensemble avant de poursuivre finalement la programmation de Viva avec le lunch. D'ailleurs, j'ai la toune du lunch à vous faire écouter tout de suite au retour de ces quelques messages. On a une belle journée aux quatre coins du Québec qui est attendue, du moins pour une majorité de secteurs. C'est sûr qu'il y a certains endroits où on est un peu sous les normales de saison, mais bon, on s'accroche. C'est tranquillement mais sûrement l'automne qui s'installe. Je sais pas chez vous à quoi ça ressemblait, mais moi ce matin, c'était plutôt frisquet. Les vitres d'auto étaient embuées, donc ça annonce un changement de saison qui s'en vient. Mine de rien, le mois d'août avance, puis il avance pas mal plus vite que je le souhaitais. On est déjà le 21 août aujourd'hui. Bon vendredi!
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9: Bonjour, ici Christophe Moquin pour vos nouvelles. Le pont couvert Beauséjour, situé à Amqui, va subir des travaux majeurs du 24 août au 30 septembre prochain. Durant cette période, les deux accès du pont seront fermés en tout temps. Les usagers de la route verte et les piétons sont donc invités à utiliser la voie de contournement et la passerelle J-Napoléon-Pérusse pour traverser la rivière. Le parc Pierre et Maurice Gagné restera ouvert et accessible pendant la durée des travaux. La ville de Kosabskal a inauguré hier la levée du drapeau de la Légion royale canadienne à la place de commémoration des anciens combattants de la municipalité. Il symbolise le devoir de mémoire et la reconnaissance envers celles et ceux qui ont servi le pays. La cérémonie s'est conclue par un court discours de M. Marc Girard, agent d'armes, qui a levé le drapeau. C'est ce qui complète vos nouvelles. 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

J'ai découvert un site Instagram, en fait un profil Instagram de chanteurs et chanteuses qui sont présentés sans autotune. Je ne sais pas si vous avez déjà entendu Chris Martin chanter a cappella, mais c'est vraiment impressionnant. Puis une autre qui m'a donné les frissons puis que j'ai été épatée d'entendre sans montage, sans autotune, c'est Kelly Clarkson. Elle a une voix tellement, mais tellement puissante. Et là, on s'offre cette chanson qui est tout aussi intense. Paru en 2013, Because of You, de Kelly Clarkson sur Viva.

0: voir passer à chaque fois qu'on sait qu'il y a un spectacle qui se passe près de nous. Matt Lang. Hey, il y a tout un concept de vidéoclip d'ailleurs avec des gens qui sont cachés à l'intérieur de ces vidéos, donc des personnalités publiques que l'on retrouve. Il y avait d'ailleurs Géraldine Lamarche là, qui faisait partie des gens qu'on avait pu voir, Mike Ward aussi. On pourra l'entendre avec sa chanson « She Stole My Truck » tout de suite après. C'est quelques messages.
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7: 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Au programme, tournoi de volleyball de plage au nouveau complexe sportif, grande vente de garage, caravane libre en fête, souper hot dog et pluchette de blé d'Inde et la prestation musicale avec Yannick Gagnon, chansonnier. 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

le lunch avec des hits des années 80, 90 et 2000, ça s'en vient. Mais juste avant, je vous présente la chanson qui a servi de promotion, de festivité pour la FIFA en 2026, la Coupe du monde de soccer. Voici Shakira et Burna Boy. Je vous redonne rendez-vous à 13h. Restez bien branchés sur Viva parce que le lunch vous offre une heure musicale qui...

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5: Bonjour, ici Christophe Moquin pour vos nouvelles. Le pont couvert Beau Séjour, situé à Amqui, va subir des travaux majeurs du 24 août au 30 septembre prochain. Durant cette période, les deux accès du pont seront fermés en tout temps. Les usagers de la route verte et les piétons sont donc invités à utiliser la voie de contournement et la passerelle Jean-Napoléon-Pérusse pour traverser la rivière. Le parc Pierre et Boris Gagné restera ouvert et accessible pendant la durée des travaux. La ville de Kozabskal a inauguré hier la levée du drapeau de la Légion royale canadienne à la place de commémoration des anciens combattants de la municipalité. Il symbolise le devoir de mémoire et la reconnaissance envers celles et ceux qui ont servi le pays. La cérémonie s'est conclue par un court discours de M. Marc Girard, agent d'armes, qui a levé le drapeau. C'est ce qui complète vos nouvelles. 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
2: J'espère que vous allez bien. Je vous souhaite un excellent vendredi midi. Julie Barry qui se joint à vous pour une dernière fois pour le Lunch cette semaine en remplacement toujours de Jerry Cassonguay. Évidemment, vous allez pouvoir en profiter hein, dès la semaine prochaine. On retrouve un horaire qui va être un peu plus régulier avec le lancement de programmation qui est prévu pour le 3 septembre prochain. Donc, on aura une programmation régulière là à compter de la semaine suivante. Alors, on va pouvoir en profiter amplement. Sinon, ben, la semaine prochaine, c'est Jerry Cassonguay qui sera de retour dans le Lunch. Évidemment, pour vous accompagner durant votre heure du dîner. Et là, ben, on en profite. On est vendredi, on est festif. Plusieurs d'entre vous ont peut-être congé aujourd'hui. D'autres qui sont en vacances encore pour quelques jours. Profitez-en, ma gang de chanceux. D'autres qui préparent la rentrée aujourd'hui parce que la semaine prochaine, à pareille date, le vendredi, ben, les enfants vont être rendus à l'école pour la majorité des écoles, en tout cas du Québec, là, dans les différentes régions. La rentrée scolaire se fait jeudi 27 août. Donc, bonne rentrée d'avance. Et nous autres, on y va avec toujours plus de fun, de souvenirs et de nostalgie à travers notre musique. Et là, ben, vous l'avez reconnu, hein? On dirait que comme un petit peu de Meryl Streep dans cette chanson-là, sans le vouloir, on a le goût de marcher avec des loups-boutins, hein? Le diable s'habille en Prada, c'est la chanson thème de ce film-là. C'est ce qui commence notre montage musical dans le Lunch 80-90-2000. Bonne émission!

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1: Branché dans le lunch, Julie Barry qui vous accompagne en ce vendredi midi 21 août. On est à un mois pile poil du retour très attendu de notre belle diva québécoise Céline Dion du côté de Paris. Peut-être que vous êtes quelques personnes chanceuses qui ont réussi à mettre la main sur des billets pour aller la voir du côté de Paris. Ma gang de chanceux, ça va être le spectacle d'une vie. Et là, ben du côté de la France, là, il y a une grosse couverture médiatique qui s'est embranlée là depuis quelques jours, depuis quelques semaines déjà. Je vous dirais, il y a des émissions spéciales qui vont lui être dédiées sur le site, sur la chaîne France 3. Il y a des reportages dans les magazines, plusieurs chansons qu'on a entendu depuis. Et c'est très, très effervescent, là, le retour de Céline Dion. Ça se fait dans un mois. NSYNC, je sais pas si ça me fait penser à Deadpool ou la vraie formation des années 90. Une chose est sûre, c'est que c'est bon. Puis ils s'en viennent dans les prochaines minutes, dans le lunch. À Viva la musique.
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0: été? Est-ce que vous avez rêvé secrètement en écoutant l'émission? Aïe, je serais bon dans ce défi-là. Ah, moi, j'aurais fait ça autre chose, autrement. Moi, j'aurais fait telle alliance. Ben, vous pourriez être un cerveau rusé qui intègre officiellement la maison de Big Brother Célébrité pour la 7e saison parce que Marie-Mé a annoncé sur les réseaux sociaux, ses réseaux sociaux et ceux de nouveau, qu'il allait avoir du changement pour la 7e saison. Ce ne sera pas que des célébrités. Il va y avoir aussi des membres du public. Donc, pour la première fois, des gens du public vont pouvoir vivre 24 heures sur 24 dans la maison avec les célébrités et courir la chance de se rendre jusqu'en grande finale et qui sait peut-être remporter le grand prix de la saison numéro 7 de Big Brother Célébrité. Et vous pouvez vraiment jouer un vrai rôle. C'est pas Big Brother le piège, c'est pas juste comme étant figurant. Non, vous êtes vraiment un acteur principal de Big Brother Célébrité. Vous allez pouvoir jouer comme les candidats se prêtent au jeu depuis 6 ans. Donc, c'est du 20 août au 20 septembre la période d'inscription. Donc, ça a débuté officiellement hier lorsque ça a été annoncé. 23h59, le 20 septembre, c'est le maximum pour vous inscrire. Tous les détails sont sur le site de nouveau, bien évidemment. Vous devez être majeur, donc 18 ans et plus. Et il n'y a pas de limite d'âge. Je trouve ça intéressant. Donc, peu importe votre âge, tant que vous êtes majeur, il n'y en a pas de problème. Et évidemment, vous devez être disponible du 5 janvier au 26 mars, inclusivement, si vous voulez vous prêter au jeu et vivre l'expérience complète. Si vous êtes bon, tu sais, vous allez rester dans la maison des candidats. Donc, il faut être disponible durant ces 3 mois-là. Le nombre de participants du public qui vont entrer dans la maison va être dévoilé seulement lors de la première émission. Donc, au début du mois de janvier. Alors, les amateurs qui sont peut-être rendus des experts de salon de Big Brother Célébrité, vous allez pouvoir vous prêter au jeu. Ah, c'est bon ça, dans le lunch 80-90-2000, un souvenir de 1994. Sheryl Crow, au retour dans le lunch à Viva.
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déjà tout pour le lunch 80-90 2000 édition du vendredi 21 août. Ça m'a fait tellement plaisir de vous accompagner cet été en remplacement par-ci, par-là dans les différentes plages horaires à Viva. Donc, mon nom c'est Julie Barry. On se retrouvera très bientôt dans la grille horaire. Vous aurez toutes les informations une fois que la nouvelle programmation sera lancée. C'est tout ce que je vais vous dire, mais je vous dis à très très bientôt. Et d'ici là, ben bon week-end, profitez-en bien. On devrait avoir quand même du beau temps demain. Donc, faut en profiter tout simplement. Bon week-end, salut!

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4: Bonjour, ici Christophe Moquin pour vos nouvelles. Le pont couvert Beauséjour, situé à Amqui, va subir des travaux majeurs du 24 août au 30 septembre prochain. Durant cette période, les deux accès du pont seront fermés en tout temps. Les usagers de la route verte et les piétons sont donc invités à utiliser la voie de contournement et la passerelle Jean-Napoléon-Pérusse pour traverser la rivière. Le parc Pierre et Boris Gagné restera ouvert et accessible pendant la durée des travaux. La ville de Kosabskal a inauguré hier la levée du drapeau de la Légion royale canadienne à la place de commémoration des anciens combattants de la municipalité. Il symbolise le devoir de mémoire et la reconnaissance envers celles et ceux qui ont servi le pays. La cérémonie s'est conclue par un court discours de Monsieur Marc Girard, agent d'armes, qui a levé le drapeau. C'est ce qui complète vos nouvelles. 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
3: On est déjà rendu à ce vendredi PM. Est-ce que vous l'avez pris off? Je sais qu'il y a plusieurs entreprises qui, durant l'été, permettent à leurs employés de prendre congé le vendredi après-midi. Puis encore mieux, parfois, toute la journée du vendredi, on tombe à 4 jours semaine. Ça, je trouve ça formidable. Moi, je serais vraiment pour les semaines de 4 jours parce que on aurait vraiment le temps là, de profiter d'un week-end, de laisser le temps s'installer. Puis la dernière journée de la fin de semaine nous permettrait de se remettre en mode plus travail, plus école, en mode routine, quoi. Parlant de routine, j'ai pas mal hâte qu'elle recommence cette routine-là. Je vous en parlerai au cours de la prochaine heure. Voici Alex Warren et Fever Dream sur Viva.

fin de l'été, alors qu'on adore cette saison-là et qu'on a tellement hâte qu'elle débute. On a donc bien hâte de retrouver la routine. Tu sais, la routine qui nous épuisait en mai, en début juin dernier. C'est sûr que l'été, c'est agréable, mais c'est aussi très désorganisant. Je lisais qu'en fait, à l'approche du mois de septembre, souvent, on est une majorité de gens qui ont besoin de réduire notre charge mentale. Puis la routine, ça nous permet ça. Que la prévisibilité, elle est aussi rassurante et que de retrouver nos habitudes après des semaines qui ont été exceptionnelles, ça fait du bien. On peut mieux dormir, mieux bouger, puis se sentir mieux de manière générale. Et d'ailleurs, septembre, c'est prouvé, ça ressemble de manière psychologique à un nouveau départ, c'est le Fresh Start Effect. Un peu comme on le vit au Nouvel An. D'ailleurs, c'est pas pour rien que c'est l'une des périodes les plus achalandées dans les gyms. 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

0: Ils étaient Mumford & Sons sur la programmation de l'Assaut la semaine dernière. Et c'était pas pour rien, hein. Ils ont signé quelques collaborations plus country, entre autres celle-ci avec Chris Stapleton dans les derniers mois, et on l'écoute sur Viva.
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0: J'espère que vous avez une belle fin de semaine à l'horizon et que vous pourrez en profiter pour relaxer d'une manière ou d'une autre, peut-être en mode rentrée. Je réalise que je suis pas dans les gens les plus organisés en vue de la rentrée scolaire. Je vais faire ça à la dernière minute, probablement comme toutes les choses qui se retrouvent sur ma liste de trucs à faire. Je suis du genre à être plus efficace quand il me reste plus ben de temps pour réaliser les affaires. Je sais pas si pour vous c'est la même chose là, mais moi c'est le même que ça fonctionne. Donc on va aller acheter les items scolaires de ma fille lundi. Faut dire quand même qu'on a été malade dans les dernières semaines, ce qui a fait en sorte que j'ai dû repousser mes commissions, puis je veux vraiment le faire avec elle pour qu'elle ressente finalement cette grande étape importante. On leur a fait croire d'Alex Nevsky, ça s'en vient après Taylor Swift et I Knew It, I Knew You. Merci d'avoir synthonisé Viva.
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7: Le 22 août, de 9h à 16h, le musée Matamaja accueillera une sélection de voitures anciennes pour une journée. Chaque véhicule sera présenté dans un pamphlet avec pédigree et son histoire. La municipalité Les Loisirs de Saint-Noël vous invite à la fête des familles de Saint-Noël le 22 août dès 10h au parc Adrien Gagnon à Saint-Noël, en cas de pluie au bureau municipal. Au programme, tournoi de volleyball de plage au nouveau complexe sportif, grande vente de garage, caravane libre en fête, souper hot dog et épluchette de blé d'Inde et la prestation musicale avec Yannick Gagnon, chansonnier. Claude Vallière sera à la Cabouse le 23 août à 15h. 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

L'amour est un jeu de Fred, l'un des artistes francophones montréalais les plus en vogue actuellement, ça s'en vient. Aussi Fouki et son grand ami Jay Scott sur copilote, mais tout de suite, on replonge en 1999 avec Ricky Martin, un homme qui a le sang chaud, qui sait nous mettre de bonne humeur et le sourire au visage. Quoi de mieux pour débuter un vendredi que Living la Vida Loca?

0: la semaine dernière. Apple fait la même chose que la plateforme d'écoute en continu et va maintenant apposer une étiquette pour mentionner lorsque les chansons qu'on écoute sont générées par l'intelligence artificielle ou encore que l'intelligence artificielle a été utilisée d'une manière ou d'une autre, que ce soit pour les textes ou encore pour la voix. Et je pense que c'est une excellente nouvelle parce qu'on a envie d'encourager les humains quand on écoute de la musique, d'encourager du vrai. Donc bravo à ces plateformes qui graduellement vont intégrer ces mentions et vont cesser de promouvoir la musique qui n'a pas été faite par des vraies personnes, de vrais artistes. Je trouve ça formidable de le savoir. Des vrais artistes, je vous ai fait entendre aussi au cours des prochaines minutes. Max McNown, Better Be For You. Danza Kuduro aussi de Don Omar et Lucenzo qui nous replongera au début des années 2010. Merci d'avoir synthonisé votre radio qui vous présente tous les hits de toutes les époques. Viva!
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9: Bonjour, ici Christophe Moquin pour vos nouvelles. Le pont couvert Beau Séjour, situé à Amqui, va subir des travaux majeurs du 24 août au 30 septembre prochain. Durant cette période, les deux accès du pont seront fermés en tout temps. Les usagers de la route verte et les piétons sont donc invités à utiliser la voie de contournement et la passerelle J-Napoléon-Pérusse pour traverser la rivière. Le parc Pierre et Boris Gagné restera ouvert et accessible pendant la durée des travaux. La ville de Kosciuszko a inauguré hier la levée du drapeau de la Légion royale canadienne à la place de commémoration des anciens combattants de la municipalité. Il symbolise le devoir de mémoire et la reconnaissance envers celles et ceux qui ont servi le pays. La cérémonie s'est conclue par un court discours de M. Marc Girard, agent d'armes, qui a levé le drapeau. C'est ce qui complète vos nouvelles. 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
1: Je vous présente maintenant celui qui, pour moi, est vraiment le son de l'été par excellence, Jack Johnson. Hey, c'est un auteur, compositeur, interprète qui vient d'Hawaï. Et avant de devenir chanteur, il devait avoir une carrière comme surfeur professionnel. Malheureusement, il y a eu un accident à 17 ans qui a changé ses plans. Et à partir de là, il s'est tourné vers les arts, donc cinéma, la musique. En 2005, il a présenté un premier album qui est devenu un succès monstre sur lequel on retrouve, entre autres, Upside Down. La voici maintenant, cette chanson-là.

0: La pauvre chanteuse Charlotte Cardin, qui fait partie de notre programmation des prochaines minutes, a dû annuler toutes ses performances prévues pour le reste de l'été dans des festivals français à cause de problèmes aux cordes vocales. Là, ça se guérit pas, ça tarde à guérir et ses médecins lui ont conseillé de vraiment prendre plusieurs semaines pour se reposer complètement et pouvoir nous revenir en force. On va lui souhaiter d'ailleurs, celle qui partageait hier sur son compte Instagram, qu'elle avait le cœur brisé de cette nouvelle et de ne pas pouvoir se présenter dans les festivals où elle était engagée. On a aussi Mitsou en version 2.0 avec ses shows que vous pourrez écouter sur les ondes de Viva. Bon vendredi!
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Kata. Probablement que ça vous dit quelque chose. Il y a plusieurs singles qui jouent à la radio, des collaborations aussi avec différents artistes. Cette semaine, elle soulignait les 10 ans depuis qu'il a lâché sa job stable. Il y avait vraiment beaucoup, beaucoup de stress lorsqu'il a fait ça, entre autres par son boss qui lui disait « T'es sûr là, que tu lâches ta bonne job pour te lancer en musique? » Puis 10 ans plus tard, il voulait juste vivre de ses chansons et il ne regrette vraiment pas la décision qu'il a prise. Il se pince chaque jour d'avoir réussi d'ailleurs ça. Vous pourrez aller le voir sur son Instagram, cette publication qui cumule de nombreuses mentions « J'aime ». Et il a annoncé aussi que le troisième album s'en vient très bientôt. J'ai hâte d'entendre la musique de Zagata en version troisième album. D'après moi, ça va juste être excellent. Voici Katy Perry, Con Calma avec Daniel.

0: commence bientôt et une nouvelle comme celle-ci me réconforte. Vous le savez, la loi interdit la vente aux moins de 16 ans de boissons énergisantes. Donc, on dit que l'adoption de cette loi-là a permis aux écoles secondaires d'agir plus fortement. Donc, on prend vraiment en charge finalement cette nouveauté-là dans la loi pour encadrer davantage nos jeunes. Donc, avec le secondaire qui recommence tout prochainement, je pense que c'est une excellente nouvelle. Faut faire attention à la santé de nos jeunes. On le sait, il y a eu des drames qui se sont produits lorsque des boissons énergisantes sont mélangées à certains médicaments. Ça peut vraiment causer problème. Maren Morris, Teddy Swims et aussi Blue Jeans Bleu fera partie de la programmation de votre dernière heure avant Viva Fiesta qui débutera à 16h.
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13: Bonjour, ici Christophe Moquin pour vos nouvelles. Le pont couvert Beau Séjour, situé à Amqui, va subir des travaux majeurs du 24 août au 30 septembre prochain. Durant cette période, les deux accès du pont seront fermés en tout temps. Les usagers de la route verte et les piétons sont donc invités à utiliser la voie de contournement et la passerelle J-Napoléon-Pérusse pour traverser la rivière. Le parc Pierre et Maurice Gagné restera ouvert et accessible pendant la durée des travaux. La ville de Kozabskal a inauguré hier la levée du drapeau de la Légion royale canadienne à la place de commémoration des anciens combattants de la municipalité. Il symbolise le devoir de mémoire et la reconnaissance envers celles et ceux qui ont servi le pays. La cérémonie s'est conclue par un court discours de M. Marc Girard, agent d'armes, qui a levé le drapeau. C'est ce qui complète vos nouvelles. 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

c'est Mélissa Paquette et c'était tellement le fun d'être avec vous durant la dernière semaine, les dernières semaines. Je suis très heureuse de pouvoir faire des petites saucettes à la radio comme ça sur les ondes de Viva. Je trouve que c'est une station qui met vraiment la musique de l'avant. Puis ça me rend extrêmement fière comme fille de culture. Là, je trouve ça tellement le fun de voir que l'on présente des succès des années 80, 90, 2000. Je vous invite d'ailleurs à suivre toute notre équipe au cours des prochains jours. Ce sera la rentrée officielle Viva. Vous retrouverez toutes les voix auxquelles vous êtes plus habitués sur nos ondes. Donc ça m'a fait plaisir d'être avec vous, mais ça me fait plaisir aussi de redonner le micro aux gens que vous aimez suivre. Home, Roxane Bruno, Michael Bublé, ça s'en vient après. Bryan Adams sur Viva.

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0: vos plans pour la fin de semaine, ça me ferait plaisir de vous lire. Mel Paquet sur Instagram, Mélissa Paquet sur Facebook, si jamais vous avez envie qu'on échange ensemble. Ce serait vraiment le fun. 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Vous rentrez aussi sur notre site web, le site web qui est attribué à votre région pour obtenir toute l'information locale. Il y en a là aux quatre coins du Québec. C'est vraiment une superbe façon de rester informé. D'ailleurs, vous pouvez vous inscrire à notre infolettre pour recevoir tous les jours un message qui recense les différentes actualités de la région. Girls on Fire, Alicia Keys, ça s'en vient, tout comme Days Like These de Luke Combs dans cet après-midi musical sur les ondes de Viva.
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7: Le 22 août, de 9h à 16h, le musée Matamaja accueillera une sélection de voitures anciennes pour une journée. Chaque véhicule sera présenté dans un pamphlet avec pédigree et son histoire. La municipalité Les Loisirs de Saint-Noël vous invite à la fête des familles de Saint-Noël le 22 août dès 10h au parc Adrien Gagnon à Saint-Noël, en cas de pluie au bureau municipal. Au programme, tournoi de volley-ball de plage au nouveau complexe sportif, grande vente de garage, caravane libre en fête, souper hot dog et épluchette de blé d'Inde et la prestation musicale avec Yannick Gagnon, chansonnier. Claude Vallière sera à la Cabouze le 23 août à 15h. Auteur, compositeur, interprète et performeur, il présentera le spectacle a cappella Une voix plurielle. Seul sur scène, avec sa voix et son looper, Claude Vallière écrit, chante, compte et raconte en jouant avec le son et le sens.
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avec Kevin Parent, français de Grand Prix qui lancera son album cet automne et qui a présenté un nouvel extrait aujourd'hui que je suis certaine que vous pourrez entendre sur les ondes de Viva au cours des prochains jours parce que c'est l'un des artistes que l'on aime beaucoup. Marie-Mé nous prépare un album country, paraît-il. J'ai hâte d'entendre le résultat de cela. Il y aura sur le plancher à écouter d'ici la parution de cet album. C'est une chanson qui nous ramène en 2024, mais juste avant, voici Conga sur Viva, souvenir de 1985.

C'est Ghislain Demers qui s'installe pour Viva Fiesta. Merci d'avoir syntonisé Viva. Bon début de vendredi. Bonne fiesta. Bon week-end. Je vous dis à très bientôt. Merci d'avoir été avec moi dans les dernières semaines.

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9: Bonne fin de journée, ici Christophe Moquin pour vos nouvelles. Le pont couvert Beauséjour, situé à Amqui, va subir des travaux majeurs du 24 au 30 septembre prochain. À la suite d'une vérification, la municipalité a remarqué que la culée du pont, du côté ouest, en place depuis l'installation du pont en 2005, est en bois non traité et dans l'eau. Elle a donc commencé à pourrir. La croche du côté du parc est aussi pourrie. Il sera donc refait la culée et la croche avec des matériaux de bois traité. Durant cette période, les deux accès du pont seront fermés en tout temps. Les usagers de la route verte et les piétons sont donc invités à utiliser la voie de contournement et la passerelle Gina-Poréléon-Pérus pour traverser la rivière. Le parc Pierre-et-Maurice Gagné restera ouvert et accessible pendant la durée des travaux. Aussi, des travaux de pavage sont prévus sur plusieurs rues de la municipalité de Sébec la semaine prochaine à partir du 25 août. Ces travaux de répiessage et de resurfaçage auront lieu sur les rues Rioux, de l'Église, Marcheterre et Pelletier. Ils entraîneront de la circulation en alternance, des ralentissements et des entraves temporaires. La ville de Kosciuszko a inauguré hier la levée du drapeau de la Légion royale canadienne à la place des commémorations des anciens combattants de la municipalité. Il symbolise le devoir de mémoire et la reconnaissance envers celles et ceux qui ont servi le pays. La cérémonie s'est conclue avec un court discours de M. Marc Girard, agent d'armes qui a levé le drapeau.
10: C'est un honneur. Également, ça me touche au cœur que vous preniez le temps de nous faire reconnaître ceux qui sont battus avant, puis encore là, ceux qui sont encore en service.
9: C'est ce qui complète vos nouvelles. 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
3: Enfin vendredi, je vous dirais, on enlève la cravate et on s'installe pour la fin de semaine, les amis. Oui, oui, oui.

soit avec toi. Bienvenue dans la fiesta de ce vendredi. Ça annonce officiellement la fin de semaine. Je m'appelle Ghislain Demers en remplacement de Jerry qui prend des vacances bien méritées. Pour les plus jeunes, qu'est-ce que je racontais là? Souvenez du capitaine Cosmos, incarné par Claude Steben. Le populaire jeu de télé, l'univers des satellites des élèves du primaire qui répondaient à des questions pour gagner des robots, en fait des morceaux, pour rassembler un robot. Et on gagnait à la fin le fameux trophée Cosmos. Ouais, on a de la bonne musique, puis ça s'appelle La Fiesta, vous allez comprendre pourquoi. On vous propose de faire entrer le premier montage dans les prochaines. Elvis Crespo, Suavemente, Don Omar Lucenzo va être là, David Guetta, Bébé Rexha, I'm Good. Et pour partir dans les prochaines, du Bob Sinclair, Love Generation. C'est sûr qu'un vendredi soir, ça prend du Bob Sinclair. Mais le Mr. People, vous reconnaissez ce beat? Vous reconnaissez ce beat? À l'époque où le fluo était à l'honneur, on le ressort ce soir. C'est permis. L'émission s'appelle La Fiesta. Le gars qui vous parle, Ghislain Demers. Excellente soirée sur Viva!

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faisait la sélection de ce genre de musique aujourd'hui avec mes collègues et il y en a qui me disent « Ah, ça rappelle des vacances dans le sud ». Ben justement, vous partez en voyage, vous arrivez à destination, mais votre valise, elle, semble avoir décidé de prolonger ses vacances. Je vais donner un petit truc tout simple pour remédier à cette situation-là puis vous éviter bien des problèmes. Esta Vida avec Farruko et Marshmello tout de suite dans Viva la Fiesta du Sud.

0: perdre ses valises ou ses objets quand on est en vacances, c'est pas le fun, hein? Vraiment pas. Ben, peut-être un petit truc pour tout simple qui pourrait pourtant éviter bien des soucis. Enlevez les vieilles petites étiquettes autocollantes sur vos bagages après chaque vol. Tu sais, c'est juste de petits carrés à peu près d'un pouce par un pouce, là. Ce sont des autocollants qui contiennent souvent des codes barres qui permettent au système de tri de savoir où envoyer votre valise. Le problème, c'est que si vous gardez une vieille étiquette d'un voyage précédent, elle pourrait être scannée par erreur. Imaginez, là, vous partez à New York, mais votre valise, elle, a encore la tête à Chicago. Résultat, elle prend un autre tapis roulant et voilà séparé, comme dans une mauvaise comédie romantique. Même des voyageurs très expérimentés se sont fait avoir. Conseil très simple, à peine votre valise récupérée, on enlève les vieilles étiquettes, comme ça vous n'oubliez rien. Gardez par contre précieusement le reçu bagage, on vérifie que la nouvelle étiquette est bien installée, si possible. Suivez votre valise avec l'application de la compagnie aérienne, il y a des compagnies qui offrent ça. Bref, vendredi soir ou pas, votre valise mérite aussi de savoir où elle s'en va. Et surtout, évitez qu'elle parte en voyage sans vous. Très, très, très important. La suite dans un instant, un autre superbe montage, puis on décapsule tout ça avec Pitbull. I know you want me. On a ça au retour juste pour vous autres dans une émission qui s'appelle La Fiesta.
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Jackie Chan. Ah, une autre chanson par excellence du vendredi soir. Parlant de vendredi soir, si vous vous apprêtez à sortir et que vous dites « Ah, j'ai pas de linge! » Non, juste des jeans avec des trous. Pensez que c'était mort, cette mode-là. Ben, surprise, ils font un grand retour. Puis cette fois, ils sont comme considérés comme chic. Pourquoi les gros trous sont revenus tendance? On parle de ça un petit peu plus tard ici, dans la radio que vous avez choisie de ce vendredi soir. Partout au Québec, la fiesta. J'y serai demain avec vous autres jusqu'à 19h.

0: Bon, avis à tous ceux qui avaient gardé leurs vieux jeans troués au fond du garde-robe. Vous avez peut-être été visionnaires. Les jeans déchirés sont officiellement de retour pour 2026-2027. Oui. Ceux qu'on avait presque déclaré officiellement passé date, mais ça revient en force, cette mode-là, parce qu'on en mode, paraîtrait que y a rien qui meurt vraiment. On va juste attendre que ça ressort. On oublie le petit jeans skinny déchiré des années 2010, là. C'est, la tendance est ample, relaxe, fluide, avec de gros trous. Plus c'est troué, plus c'est tendance. Même les grandes maisons comme Dior, Alexander McQueen et Coach qui embarquent dans le mouvement, puis le secret pour que ça ait l'air chic, c'est plus que j'ai échappé mon pantalon dans une clôture, on mélange des styles. Un jeans très déchiré avec un veston bien coupé, c'est cute. Un chemisier élégant, un manteau plus sophistiqué contraste aussi pour le vendredi soir tranquille. T-shirt graphique, chemise à carreaux, jeans troués directement dans les années 90. La mode nous rappelle encore une fois une grande vérité. Si vous trouvez quelque chose de laid aujourd'hui, gardez-le. Dans 10 ans, ça pourrait coûter 200$. On sait jamais. C'est ça, les souvenirs. On en a plein dans la fiesta. Et ça se poursuit dans les prochaines minutes, justement, parce que c'est pas fini.
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vers la petite famille, vers tout simplement la maison, retour au travail. Les gens qui s'en vont travailler également, on prend le temps de vous saluer. Un gros merci de choisir Viva. Je m'appelle Ghislain Demers, on est ensemble en ce vendredi. Également demain, on sera là entre 16 et 19 heures. Mais pour l'instant, Charlotte Carmel.

0: Si vous avez grandi dans les années 80-90, vous vous souvenez sûrement de ça. Votre chambre, c'est un petit royaume, hein? Déco qui ferait peur à un designer aujourd'hui. Mais quand même, dans le temps, il y avait des couleurs. Plus de couleurs, plus c'est beau. Rose, fluo, turquoise, violet, jaune. Si les couleurs ne s'obstinaient pas ensemble, c'est qu'il y avait probablement pas assez. Sur les murs, il y avait des posters de vos vedettes préférées, des groupes de musique, des acteurs. Tellement de posters qu'on se demandait parfois si on avait encore besoin de peinture, évidemment. Il y avait le fameux radio-cassette. Ah oui! On écoutait nos cassettes préférées en espérant que personne ne vienne parler de pendant l'enregistrement parce qu'un bonjour, qu'est-ce que tu fais? En plein milieu de la chanson, c'était la catastrophe nationale. Ajouter un pouf, quelques coussins, une lampe funky, peut-être une télé, une console de jeu, le paradis. Finalement, notre chambre des années 80-90, c'était peut-être pas très minimaliste, mais c'était 100% nous autres. Puis, je parle de ça parce qu'on a décidé, moi et ma femme, de revenir dans cette époque. On a des petites figurines des années 80-90, des Lego, des petits véhicules, des jeux vidéo, des posters sur les murs. Et là, j'avoue que ce soir, si on pouvait remettre un peu de cette déco-là avec le confort d'aujourd'hui, je pense qu'on serait pas mal heureux. Hein? Ah ouais! On tripe les années 80-90, disons. La suite dans un instant, vous avez choisi Viva. Un gros merci de nous choisir ce soir.
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11: Bonne fin de journée, ici Christophe Moquin pour vos nouvelles. Le pont couvert Beauséjour situé à Amqui va subir des travaux majeurs du 24 au 30 septembre prochain. À la suite d'une vérification, la municipalité a remarqué que la culée du pont, du côté ouest, en place depuis l'installation du pont en 2005, est en bois non traité et dans l'eau. Elle a donc commencé à pourrir. La croche du côté du parc est aussi pourrie. Il sera donc refait la culée et la croche avec des matériaux de bois traité. Durant cette période, les deux accès du pont seront fermés en tout temps. Les usagers de la route verte et les piétons sont donc invités à utiliser la voie de contournement et la passerelle Gina-Poréléon-Pérus pour traverser la rivière. Le parc Pierre-et-Maurice Gagné restera ouvert et accessible pendant la durée des travaux. Aussi, des travaux de pavage sont prévus sur plusieurs rues de la municipalité de Sébec la semaine prochaine à partir du 25 août. Ces travaux de répiéçage et de resuffarçage auront lieu sur les rues Rioux, de l'Église, Marcheterre et Pelletier. Ils entraîneront de la circulation en alternance, des ralentissements et des entraves temporaires. La ville de Kosciuszko a inauguré hier la levée du drapeau de la Légion royale canadienne à la place des commémorations des anciens combattants de la municipalité. Il symbolise le devoir de mémoire et la reconnaissance envers celles et ceux qui ont servi le pays. La cérémonie s'est conclue avec un court discours de M. Marc Girard, agent d'armes qui a levé le drapeau.
12: C'est un honneur. Également, ça me touche au cœur. Vous prenez le temps de nous faire reconnaître ceux qui sont battus avant, puis encore là, ceux qui sont encore en service.
11: C'est ce qui complète vos nouvelles. 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
3: On revire la cassette de bord, on est prêt avec une grosse autre heure de party. Salut!

travers le Québec. J'ai l'honneur de vous dorloter ce soir. Au passage, on salue les gens de l'Abitibi. Vous êtes là? Oui, oui. Il y a d'ailleurs Juliane avec qui elle organise un fou meurtre mystère avec des amis ce soir. Elle nous écoute via le 103.5 à Val-d'Or. Les gens de Amqui, hello! Victoriaville, il y a Martin qui vient de s'acheter une nouvelle voiture, part ce soir pour la fin de semaine avec sa Mustang Mach-E rouge. Rimouski, vous êtes là? Parfait. Les gens de Pittsburgh, bonsoir. Drummondville, Drummondville ou Drummond? Drummondville. Salutations aussi aux gens de la Matanie via le 105.3. Roxane, qui célèbre l'anniversaire de son fils. C'est une fête d'amis ce soir. Tout ce beau monde-là à l'écoute. On salue son fils William, qui célèbre ses 7 ans bien sonnés. On s'installe pour un autre superbe montage dans lequel vous allez retrouver du Tayo Cruz avec Dynamite. Avicii, vous voulez avoir ça? Oui. Corona, souvenez-vous de The Rhythm of the Night, Madonna et Lucala tout de suite avec Hotter Now. Tout ça et bien plus.

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0: amis, je sais pas si vous prévoyez voyager en cet hiver, en fait, d'aller dans le sud, mais la Floride aurait peut-être besoin de nous envoyer un petit comeback, les amis. Parce que cet hiver, l'hiver passé, je suis tombé sur un article intéressant. Les Canadiens ont été beaucoup moins nombreux à aller se faire griller au soleil. Près de 20% de visiteurs en moins entre janvier et mars 2026. C'est clairement, là, le contexte politique américain et les décisions de Trump semblent avoir refroidi plusieurs voyageurs, ironiquement, pendant qu'on essayait justement de se réchauffer. C'est près de 960 000 Canadiens qui sont quand même allés en Floride cet hiver contre 1,2 million l'année passée. Et plusieurs voyageurs de courte durée auraient simplement choisi d'autres destinations. Mais les fameux snowbirds, eux, semblent tenir bon. Certains Québécois qui passent l'hiver là-bas disent essentiellement « Trump ou pas Trump, moi j'ai payé mon condo, alors je vais profiter du soleil ». Êtes-vous dans cette gang-là, vous autres? Vous dites quoi là quand vous voyez tout ça? Est-ce que vous prévoyez faire un petit tour du côté du sud des États-Unis cet hiver? En tout cas, l'hiver passé, 20% de visiteurs en moins entre janvier et mars. Est-ce que ce sera la même tendance? On va surveiller ça du coin de l'œil. Dans les prochaines, Ace of Base, Sean Paul avec Enrique Iglesias, duo improbable. Coco Jumbo et Rema avec Selena Gomez. Calm down, ça s'en vient. À viva!
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4: Le 22 août, de 9h à 16h, le musée Matamaja accueillera une sélection de voitures anciennes pour une journée. Chaque véhicule sera présenté dans un pamphlet avec pédigré et son histoire. La municipalité Les Loisirs de Saint-Noël vous invite à la fête des familles de Saint-Noël le 22 août dès 10h au parc Adrien Gagnon à Saint-Noël, en cas de pluie au bureau municipal. Au programme, tournoi de volleyball de plage au nouveau complexe sportif, grande vente de garage, caravane libre en fête, souper hot dog et épluchette de blé d'Inde et la prestation musicale avec Yannick Gagnon, chansonnier. Claude Vallière sera à la Cabouse le 23 août à 15h. Auteur, compositeur, interprète et performeur, il présentera le spectacle a cappella Une voix plurielle. Seul sur scène, avec sa voix et son looper, Claude Vallière écrit, chante, compte et raconte en jouant avec le son et le sens.
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trend avec la passe des bras puis il a fait tomber les lunettes sur le nez, hein, je suis certain. En tout cas, moi, je suis sur TikTok, j'ai vu passer ça, j'essayais de faire les moves, pas partout synchroniser le gars, mais vraiment pas. Voici Mika, c'est la vie, à Viva, la

0: Ah, mais moi aussi, j'ai dû vous faire un petit... Hey, on fait-tu un petit bloc salutation? On commence en retouille avec Marie-Claude qui nous écoute en préparant une grosse soupe réconfortante parce que ce soir, elle reçoit ses deux meilleurs amis pour une soirée d'été. Pas de restaurant, pas de plat-plat, pyjama, vin sans prétention. Jasette jusqu'à pas d'heure. Bonne soirée, Marie-Claude. Victoriaville, Kevin, en route vers un tournoi de deck hockey avec sa gang. Il nous dit qu'il est supposé jouer, mais il est surtout là pour l'après-match. Kevin, on te souhaite une victoire, au moins une bonne excuse pour le lendemain. Un beau bonsoir à Sophie, à Rimouski. Elle vient de fermer son ordi pour la semaine. Elle s'en va rejoindre sa sœur pour un souper improvisé. Elles ont décidé, elle dit qu'à partir de ce soir, elle ne parle plus de travail. Bon, elle se donne jusqu'à 8h30. Et on termine. C'est quoi? Je pourrais me relire. C'est ça, c'est un point de matane. Jean-François me disait, parti pêcher avec mon frère pour profiter de la soirée. Il écoute dans son groupe Cop. Et il nous a dit deux choses certaines ce soir. Il va rentrer tard. Il va probablement raconter une histoire de pêche. Beaucoup plus grosse que le poisson qu'il va ramener. Je le souhaite. Dans les prochaines minutes, qu'est-ce qu'on a pour vous autres? Ah ben, je vous reviens avec du CC Minister, Rick Astley, entre autres, et Usher avec DJ Goddess Falling in Love à Viva.
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Que vive la fiesta, c'est votre dose de nostalgie. Laissez-moi vous parler de celle-ci. Mon prochain invité qui sera intronisé au Panthéon des auteurs et compositeurs canadiens, 26 septembre prochain à Toronto, aux côtés notamment de Tragically Hip et Fest également. Évidemment, on pense à Hélène, Darlene et à toutes celles qui ont chanté ça dans leur char en pensant qu'elles étaient en tournée mondiale. Un bel honneur pour notre rock national. Le voici en musique. 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

0: filé devant nous. Ça rappelle tellement de souvenirs. Je voudrais jamais partir de ce show-là. C'est fou. J'espère que vous avez autant de plaisir que moi en ce vendredi soir. Allez, on est là. On est là. Je chante à tue-tête. Je fredonne fort. Ça se dit-tu, fredonner fort? Il me semble que c'est un peu bizarre. On va s'adresser aux plus nostalgiques. On s'en va en 78, dans les prochaines minutes. Après ça, on va faire un saut en 91, en 2001, en 2002. Wow! Salt and Pepper, Village People, Shaggy, dans les prochaines minutes. 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
11: Bonsoir, ici Christophe Moquin pour vos nouvelles. Le pont couvert Beau Séjour, situé à Amqui, va subir des travaux majeurs du 24 août au 30 septembre prochain. Durant cette période, les deux accès du pont seront fermés en tout temps. Les usagers de la route verte et les piétons sont donc invités à utiliser la voie de contournement et la passerelle J-Napoléon-Pérusse pour traverser la rivière. Le parc Pierre et Boris Gagné restera ouvert et accessible pendant la durée des travaux. La ville de Kozabskal a inauguré hier la levée du drapeau de la Légion royale canadienne à la place de commémoration des anciens combattants de la municipalité. Il symbolise le devoir de mémoire et la reconnaissance envers celles et ceux qui ont servi le pays. La cérémonie s'est conclue par un court discours de Monsieur Marc Girard, agent d'armes, qui a levé le drapeau. C'est ce qui complète vos nouvelles. 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
3: Ouais, ben la cassette est presque pleine, mais il reste encore de la place pour au moins une heure. On est prêt?

pareil, hein. On estime qu'il y a à peu près plus de 40 000 stations de radio AM, AM FM traditionnelles dans le monde, plusieurs dizaines de milliers de web radios. Et vous, ce soir, moi, tous ceux qui nous écoutent à travers le Québec, on a cette chance d'en avoir une qui nous gâte, qui nous dorlote, qui nous masse. Ben, peut-être pas, finalement. Mais content d'être là. J'espère que vous allez bien à l'aube de votre belle fin de semaine. Vous voyez faire quoi en fin de semaine? Sortie au chalet, rencontre d'amis, souper, rien faire, tout ce qui finit en âge, ménage, lavage. Il y en a un choix. Bien content de vous dorloter ce soir avec l'année prochaine Village People. On a du Christina Aguilera, Salt and Pepper et à ce moment-ci, Shaggy, Hey Sexy Lady. L'émission qui s'appelle La Fiesta de ce vendredi soir. Viva!

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0: Il y a déjà quelqu'un qui a dit, c'est vendredi, on fait quoi? Bon, OK. Je vous souhaite un excellent début de week-end. Ghislain Demers avec vous autres pour encore un gros 45 minutes. On vous fait triper. Vous aimez ce que vous entendez. N'hésitez pas à partager ça sur nos pages Facebook, nous écrire un petit coucou. Ça fait toujours plaisir d'avoir de vos nouvelles. Lady Marmalade, voici Christina Aguilera et sa belle gang.
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0: Ouais, ben qui dit automne dit rentrée télé, les émissions. Quand est-ce que ça recommence? On y perd un petit peu son latin, hein, je vous dirais. Quelques émissions là, qui sont les plus populaires du côté de Radio-Canada. Anti-Gang, saison 2, ça recommence le 7 septembre, 19h. Même si je travaille tôt, c'est sûr que je regarde ça. C'est certain, certain. Côté nouveauté pour Radcan, le moment de vérité, c'est le 17 septembre à 20h. Qui arrive prend le métro? 17 septembre, 21h. Infoman aussi, ça recommence le 17 septembre, saison 27. Info, hein? Le Tricheur, saison 16, 31 août, 18h30. Il y aura également Masterchef Québec, saison 4. Ça commence le 6 septembre. Ma femme qui sera à l'écoute. Indéfendable, saison 5, dès le 7 septembre également. Les Armes, ça commence aussi le 7 septembre. Alerte, ça commence le 8. Le Chanteur Masqué, ça reprend le 13 septembre. Il y en a plein d'autres aussi du côté de nouveau Osé Panama, 6 septembre. Un souper presque parfait, le 7 septembre. Et il y a un paquet d'autres bonnes émissions. Je pense à Big Brother, Le Piège. Ça, c'est le 9 septembre. Prochain que ça débute, tout ça et bien plus à suivre.
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Une chanson qui se passe de présentation. Vous savez quoi? On reste dans le thème de l'argent, mais on change complètement d'époque et d'ambiance. Money Money, à l'origine, c'est une chanson de Tommy James and the Shondells, popularisée par Billy Idol dans les années 80. Et quelques années plus tard, Madonna arrive, elle aussi, avec une toune, une bombe. Material Girl va devenir carrément associée à ce nom. Deux chansons qui parlent de désir, d'argent, de ce qu'on veut dans la vie, avec deux

0: clair, comme une F1, comme un avion supersonique, comme...
1: Correct.
0: On a compris la patente. Hey, ça a été vraiment le fun. J'espère que vous avez apprécié. Je vous salue, sachant au passage qu'on est toujours de plus en plus nombreux à sintoniser la fiesta les vendredis et samedis. Je m'appelle Ghislain Demers pour Jay. On était là jusqu'à 18h plutôt. Je vais vous retrouver demain, 16h, pour prise 2 de la fiesta sur Viva. Salut!
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1: Bonsoir, ici Christophe Moquin pour vos nouvelles. Le pont couvert Beau Séjour, situé à Amqui, va subir des travaux majeurs du 24 août au 30 septembre prochain. Durant cette période, les deux accès du pont seront fermés en tout temps. Les usagers de la route verte et les piétons sont donc invités à utiliser la voie de contournement et la passerelle J-Napoléon-Pérusse pour traverser la rivière. Le parc Pierre et Maurice Gagné restera ouvert et accessible pendant la durée des travaux. La ville de Kozabskal a inauguré hier la levée du drapeau de la Légion royale canadienne à la place de commémoration des anciens combattants de la municipalité. Il symbolise le devoir de mémoire et la reconnaissance envers celles et ceux qui ont servi le pays. La cérémonie s'est conclue par un court discours de M. Marc Girard, agent d'armes, qui a levé le drapeau. C'est ce qui complète vos nouvelles. 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

Une excellente soirée dégelée. J'espère que vous allez bien et que vous avez hâte à votre week-end. Est-ce qu'on a déjà des plans de prévus? Je vous pose la question, honnêtement. Contactez-moi, écrivez-moi, ça va me faire un plaisir de vous jaser. Tom Coderre qui est avec vous toute la soirée jusqu'à minuit, toujours sur les ondes du 99.9 ici à Amqui. Pour bien finir la semaine, vous le savez, mais c'est le truc que je vous donne à tous les vendredis. Donc, je le répète encore une fois, magaspésie.ca. On fait le tour de l'actualité, on fait le tour des nouvelles de toute la région. Et après ça, on peut passer le week-end et recommencer.

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7: Le 22 août, de 9h à 16h, le musée Matamaja accueillera une sélection de voitures anciennes pour une journée. Chaque véhicule sera présenté dans un pamphlet avec pédigree et son histoire. La municipalité Les Loisirs de Saint-Noël vous invite à la fête des familles de Saint-Noël le 22 août dès 10h au parc Adrien Gagnon à Saint-Noël, en cas de pluie au bureau municipal. Au programme, tournoi de volleyball de plage au nouveau complexe sportif, grande vente de garage, caravane libre en fête, souper hot dog et épluchette de blé d'Inde et la prestation musicale avec Yannick Gagnon, chansonnier. Claude Vallière sera à la Cabouze le 23 août à 15h. Auteur, compositeur, interprète et performeur, il présentera le spectacle a cappella Une voix plurielle. Seul sur scène, avec sa voix et son looper, Claude Vallière écrit, chante, compte et raconte en jouant avec le son et le sens.
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Là, je m'adresse à toutes mes trippeuses et toutes mes trippeurs de métal, de grosse musique. Pour la première fois, il y a le groupe suédois An Abstract Illusion qui va performer en Amérique du Nord. Et ça, c'est dans le cadre de leur tournée de Sleeping Cities Tour. Et ça s'en vient ici à la microbrasserie La Captive. Ça risque d'être malade. D'ailleurs, ils seront accompagnés aussi par The Anchorettes qui viennent d'ici du Québec. Void Chaser aussi, un groupe de Montréal et de Stockholm. On a Omnivide de Moncton et finalement Fractal Sun du Costa Rica. Ça risque d'être fou, fou, fou. 19h jeudi de la semaine prochaine, 27 août. Allez voir ça directement sur les réseaux sociaux, sur la page de l'événement. Sorti.

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